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1: Le 22 mai, bonne fête Émile, Emilio, Miloud, Rita. Leur couleur le bleu, leur chiffre le 8. Les naissances du 22 mai, Naomi Campbell, la mannequin. Al Corley, l'acteur. Camille Lou, la chanteuse et guitariste. Novak Djokovic, le joueur de tennis. Fiona Gela, l'actrice. Jean-Paul Olivier, journaliste sportif de la télévision du cyclisme. En 1937, c'est la naissance de Guy Marchand, le chanteur, musicien et comédien. En 1924, Charles Aznavour, chanteur, compositeur et acteur. En 1915, Raymond Leblanc, le fondateur avec le dessinateur Hergé du journal Tintin. En 1907, c'est la naissance de Hergé, scénariste et illustrateur de bande dessinée belge Tintin. Les décès en 2024, Marie-France Garraud, avocate, haut fonctionnaire et femme politique. En 2022, Mystique, la princesse du graffiti. En 2021, Jacqueline Cora, journaliste, animatrice et présentatrice de télévision. En 2020, Mori Kanté, le chanteur. En 2018, Philippe Roth, l'écrivain. En 2015, Jean-Luc Sassus, le footballeur. En 1910, Jules Renard, l'écrivain et poète français, connu avec Poil de carotte. En 1885, c'est le décès de Victor Hugo, le romancier et poète. En 2010, en rugby, c'est la finale de la Coupe d'Europe, victoire du Stade toulousain contre Biarritz. Le Stade toulousain remporte son 4e titre européen. En 2004, en Espagne, c'est le mariage du prince Felipe de Bourbon et de Laetitia Ortiz. En 1981, Jacques Lang devient ministre de la Culture. En 1964, c'est le triomphe de Maria Callas, la cantatrice grecque au Palais Garnier, avec Norma de Bellini. En 1950, une loi fixe la fête des mères au dernier dimanche de mai. En 1946, c'est la généralisation de l'assurance vieillesse pour les salariés français. Le dicton, à la Saint-Émile, luzerne à plein de faucilles.
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1: Bonjour à tous, nous fêtons Émile. Alors, les planètes vont-elles faciliter vos affaires aujourd'hui ?
2: Bélier, les excès de nervosité pourraient vous rendre maladroit, alors modérez votre impatience.
1: Taureau, vous aurez tendance à dépenser à tort et à travers. Réfléchissez bien avant de prêter et abstenez-vous d'emprunter.
2: Gémeaux, votre énergie rassemble. Et oui, on a envie de vous croire parce qu'on vous sent sincère.
1: Cancer, un changement de look pourrait rehausser votre prestige, vous redonner donc confiance en vous.
2: Les lions, activités différentes, nouvelles décorations. Vous avez mille et une idées pour améliorer votre quotidien.
1: Vierge, vous ferez de nouvelles connaissances, de nouveaux contacts pourraient s'établir en effet aujourd'hui.
2: Les balances, ménagez-vous. Et oui, vos réserves d'énergie ne sont pas extensibles.
1: Le scorpion, n'hésitez pas éternellement, vous n'accomplirez rien de valable. Du moins si vous passez tout votre temps à vous interroger sur l'opportunité d'une telle ou telle action.
2: Les sagittaires, attention, ne restez pas bloqués sur vos positions. Ne tentez pas de contrôler la situation à tout prix, mais ouvrez votre esprit.
1: Capricorne, évitez les dépenses faites sur un coup de tête et les placements peu sûrs.
2: Verseau, ne perdez ni pied ni espoir. Vous avancez dans la bonne direction à condition de l'avoir choisi.
1: Enfin poisson, certaines personnes dans votre cercle amical seront vertes de jalousie à cause de votre réussite matérielle ou tout simplement professionnelle. À demain, bien sûr, pour un nouvel horoscope, nous fêterons Didier.
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14: Radio des Ballons, bonne journée à toutes et à tous, c'est Raymond. Nous sommes ensemble pour quelques heures. Il est exactement 6 heures en ce vendredi 22 mai 2026 et nous préparons un week-end un peu prolongé avec le lundi de Pentecôte. Aujourd'hui, vendredi, le soleil s'est levé à 6h01. Nous fêtons Mimile, c'est la Sainte-Émile en effet, aussi Rita. Et bonne journée en tous les cas. Et bien sûr, plein de rubriques et puis plein de musique d'ici donc 7h où ce sera le moment de retrouver notre programme commun sur l'ensemble de nos fréquences.
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14: Nos coups de cœur télévisés en ce vendredi, France 2 Sport, avec à dès 21h10 le match Lens-Nice. C'est la finale de la Coupe de France. Large vainqueur de Toulouse au tour précédent, 4-1. Le Racing Club de Lens, les 100 et or, eh bien, rencontre en finale de la Coupe de France l'OGC Nice. Vainqueur surprise de Strasbourg à la Méno, 2-0, grâce à un doublé de son homme en forme, Eli Wahl, ancien attaquant lensois, arrivé de Francfort au mercato hivernal, comme par hasard. Alors, évidemment, ce match va trouver un OGC Nice qui est très mal placé en championnat de France, mais on ne peut pas tout avoir, hein, nous verrons bien. Et à 23h.

Merveilleuse sonorité que celle de la scie musicale de Sam le Nôtre dans cette sérénade de Schubert. Place maintenant à deux grands, très grands arrangeurs et chefs d'orchestre, M. Caravelli et M. Cédric Dumont. Caravelli nous propose ce petit oiseau de toutes les couleurs, immense succès de Gilbert Bécaud, à la façon des mariachis mexicains. Puis ce sera le tour de Cédric Dumont qui nous livrera une marche militaire allemande très connu de Carl Teck, vieux camarade à la façon Dixieland, deux bijoux de réorchestration.

Ainsi se termine cette émission avec ce fantastique réarrangement de Cédric Dumont, de cette marche militaire allemande, Vieux camarades.

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Le Kiosque à musique, une émission que vous avez préparée et présentée, Pierre-Yves Deroche. Au revoir à toutes, au revoir à tous.

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1: Le 22 mai, bonne fête Émile, Emilio, Miloud, Rita. Leur couleur le bleu, leur chiffre le 8. Les naissances du 22 mai, Naomi Campbell, la mannequin. Al Corley, l'acteur. Camille Lou, la chanteuse et guitariste. Novak Djokovic, le joueur de tennis. Fiona Gela, l'actrice. Jean-Paul Olivier, journaliste sportif de la télévision du cyclisme. En 1937, c'est la naissance de Guy Marchand, le chanteur, musicien et comédien. En 1924, Charles Aznavour, chanteur, compositeur et acteur. En 1915, Raymond Leblanc, le fondateur avec le dessinateur Hergé du journal Tintin. En 1907, c'est la naissance de Hergé, scénariste et illustrateur de bande dessinée belge Tintin. Les décès en 2024, Marie-France Garraud, avocate, haut fonctionnaire et femme politique. En 2022, Mystique, la princesse du graffiti. En 2021, Jacqueline Cora, journaliste, animatrice et présentatrice de télévision. En 2020, Morricante, le chanteur. En 2018, Philippe Roth, l'écrivain. En 2015, Jean-Luc Sassus, le footballeur. En 1910, Jules Renard, l'écrivain et poète français, connu avec Poil de carotte. En 1885, c'est le décès de Victor Hugo, le romancier et poète. En 2010, en rugby, c'est la finale de la Coupe d'Europe, victoire du Stade Toulousain contre Biarritz. Le Stade Toulousain remporte son 4e titre européen. En 2004, en Espagne, c'est le mariage du prince Felipe de Bourbon et de Laetitia Ortiz. En 1981, Jacques Lang devient ministre de la Culture. En 1964, c'est le triomphe de Maria Callas, la cantatrice grecque au Palais Garnier avec Norma de Bellini. En 1950, une loi fixe la fête des mères au dernier dimanche de mai. En 1946, c'est la généralisation de l'assurance vieillesse pour les salariés français. Le dicton à la Saint-Émile. Luzerne a plein de faucilles.
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2: Vous allez pouvoir participer à la nuit de la mine le samedi 23 mai. Ce sera en entrée libre à partir de 17h. Vous avez donc rendez-vous sur le site des Hautes Mines pour découvrir des vieux métiers. Il y aura des animations pour petits et grands, de l'artisanat, théâtre, musique, l'auberge des mineurs pour boire et se restaurer, visite bien sûr des mines possibles. L'accès sur le site se fait uniquement par navette. Elles seront gratuites et vont naviguer tout au long de la soirée. Elles partiront depuis le parking du musée situé rue de la Gare. Et pour plus de détails, rendez-vous sur le site hautemines.com. À Ramonchamp, la municipalité vous propose une sortie nature pour le samedi 23 mai avec un guide qui vous proposera de marcher et de découvrir l'histoire locale, le patrimoine forestier, la botanique, les effets du réchauffement climatique. Alors le départ sera donné à 14h devant la mairie, c'est gratuit, mais il faut s'inscrire au 06 62 51 66 90. Au Tio, vous allez pouvoir assister à l'élection de Miss 15-17 Vosges, prévue pour le dimanche 24 mai à la médiathèque. Ouverture des portes à 13h30, entrée à 16€ par personne, 10€ pour les enfants de 5 à 11 ans avec buvette sur place. Possibilité de réserver des places avec l'adresse miss1517vosges@free.fr. La société de pêche La Truite de Ventron organise un concours de pêche à la truite baguée. Ce sera à l'étang des Chauproies le dimanche 24 mai. Inscription sur place dès 7h. Ce sera 20€ la journée et 10€ pour les moins de 10 ans avec plusieurs lots à remporter. Restauration possible avec un menu à 16€ pour lequel il faut réserver au 07 61 47 70 81. Dans le cadre de la foire au beignet qui est prévue pour le 7 juin au Tio, il va y avoir l'élection de Miss et Mister Beignet organisée par Anime Tio. Vous devez vous inscrire avant le 25 mai par mail avec l'adresse animetio88160@gmail.com ou encore par téléphone au 06 88 07 78 15. Le comité des fêtes du Ménil vous propose le marché aux puces et de l'artisanat pour le lundi de Pentecôte, le 25 mai. Ce sera de 6h à 18h à côté de la familiale. Vous pouvez, pour les emplacements, réserver au 06 51 55 06 12 ou encore vous procurer des bulletins d'inscription en mairie. Le club de foot, le FC Saint-Maurice-Fraisse, organise un concours de belote le samedi 30 mai à partir de 19h à la salle des fêtes de Fraisse avec de nombreux lots à gagner, buvettes et petites restaurations sur place. Alors ce sera 16€ par équipe. Vous pouvez donc vous renseigner au 06 47 20 34 48. L'épreuve cycliste Le Tour des Vosges va passer par Le Tio le samedi 30 mai et il va y avoir des perturbations au niveau de la circulation entre 9h et 15h, avenue de la Résistance, rue de la Favée, rue du Vaxeux et voie verte.
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1: Bonjour, c'est Radio Collège sur Radio des Ballons. Aujourd'hui, nous vous présentons l'histoire de Lou.
2: Il était une fois un garçon qui jouait dans son jardin. Le garçon vit au loin une sorte de dinosaure. Il appréhendait un peu, mais il alla les voir. Étrange, tous les deux parlaient. Les deux dinosaures lui demanda de faire une balade. Mais cette balade ne se passa pas comme prévu. Je ne vous en dis pas plus, bonne balade et bonne histoire. Cette balade commence par passer dans un champ. Dans ce champ, il y avait plein de souris. Ils réussirent à passer en sautant dessus. Ils sont maintenant dans des fleurs enflammées. Les dinosaures ont une peau verte avec des écailles qui les protègent du feu.
3: Eh bah c'était super bien, merci Lou. Encore une fois, bien.
1: Donc, il y aura une suite. Merci à vous.
4: Alors, je peux dire, vous vous inspirez de cartes qu'on a tirées dans le jeu, hein ?
2: Oui.
4: C'était lequel ?
2: Cette carte, c'est le jeu Dixit. La carte m'a beaucoup inspirée quand je l'ai vue.
4: Ah oui, un dinosaure, effectivement.
2: Oui, avec un petit garçon.
3: Moi, je suis en train de le faire avec ma collègue. Puis, ça parle d'une marguerite qui est plus grande que le soleil, qui reflète l'ombre au soleil, voilà.
1: Je vois une marguerite vivante qui brille au rayon du soleil, tellement grosse que ses autres amies, les marguerites, n'avaient pas le soleil. Elles fanaient, voilà.
5: On va écouter le poème de Adèle.
6: La neige que l'on trouve en hiver, la neige qui fond au soleil, cette neige qui nous rappelle Noël, celle-ci qui est si froide, cette neige qui nous réchauffe le cœur, cette neige qui nous fait retomber en enfance, celle-là, comme neige, c'est la mienne.
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2: Bonjour à tous, nous fêtons Émile. Alors, les planètes vont-elles faciliter vos affaires aujourd'hui ?
3: Bélier, les excès de nervosité pourraient vous rendre maladroit, alors modérez votre impatience.
2: Taureau, vous aurez tendance à dépenser à tort et à travers. Réfléchissez bien avant de prêter et abstenez-vous d'emprunter.
3: Gémeaux, votre énergie rassemble et oui, on a envie de vous croire parce qu'on vous sent sincère.
2: Cancer, un changement de look pourrait rehausser votre prestige, vous redonner donc confiance en vous.
3: Les lions, activités différentes, nouvelles décorations. Vous avez mille et une idées pour améliorer votre quotidien.
2: Vierge, vous ferez de nouvelles connaissances, de nouveaux contacts pourraient s'établir en effet aujourd'hui.
3: Les balances, ménagez-vous. Et oui, vos réserves d'énergie ne sont pas extensibles.
2: Le scorpion, n'hésitez pas éternellement, vous n'accomplirez rien de valable. Du moins si vous passez tout votre temps à vous interroger sur l'opportunité d'une telle ou telle action.
3: Les sagittaires, attention, ne restez pas bloqués sur vos positions. Ne tentez pas de contrôler la situation à tout prix, mais ouvrez votre esprit.
2: Capricorne, évitez les dépenses faites sur un coup de tête et les placements peu sûrs.
3: Verseau, ne perdez ni pied ni espoir. Vous avancez dans la bonne direction à condition de l'avoir choisi.
2: Enfin poisson, certaines personnes dans votre cercle amical seront vertes de jalousie à cause de votre réussite matérielle ou tout simplement professionnelle. A demain bien sûr pour un nouvel horoscope, nous fêterons Didier.
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7: Le programme d'animation de la médiathèque du Tillot. 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Le petit résumé, abandonné par Cupidon, délaissé par les applis de rencontre, Plexus est une clown seule. 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

0: Radio des Ballons, c'est Raymond. Nous voici en cette journée du vendredi 22 mai sur l'ensemble de nos centres émissions. Et il est exactement 7 heures. Aujourd'hui, le soleil s'est levé à 6h01. Nous sommes le jour de la Sainte-Émile, aussi de la Saint-Rita. Portez-vous bien en tous les cas. Nous sommes ensemble pour 2 heures de programme en commun.
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0: La vie au pays de Remiremont, un atelier d'écriture avec Laurence Van Aeren, auteure et animatrice professionnelle. Elle propose un cycle d'ateliers d'écriture une fois par mois jusqu'en juin. Vous pourrez vous essayer au plaisir des mots samedi 23 mai de 14h à 17h à la médiathèque intercommunale Le Cercle. C'est gratuit, c'est sur inscription, organisé donc par la médiathèque. Les fléchettes traditionnelles Master de Ligue 2026, équipe le samedi à 10h, doublette le dimanche à 10h, individuel le dimanche à partir de 13h30. C'est samedi 23 et dimanche 24 mai au gymnase Charlet. Entrée libre, renseignements et inscriptions au 06 30 99 49 46, organisé par le club d'artistes. Dimanche 24 mai, stage de danse venu exceptionnel de Jonathan Genvrin, professeur de la Star Academy, pour deux stages de danse. Le premier stage de 10h à midi, le deuxième stage de 14h à 16h, au gymnase donc du Tertre, adhérent à la Danse Moderne Academy, c'est 45 euros. Non adhérent à la Danse Moderne Academy, donc 50 euros. Réservation sur www.lloasso.com, association-danse-moderne-academy. Enfin, vous trouverez en tant que bon spécialiste de l'Internet. Samedi 23 mai, ce sera la Nuit Européenne des Musées. De 20h à 23h, l'entrée est libre et gratuite. Au musée Charles de Bruyère, de 20h à 23h, exposition. Auguste Jacquot, artiste et lithographe. Et de 1974 à 1967, c'est comme ça qu'il a vécu. À 20h, présentation de l'exposition par le conservateur. De 20h à 23h, jeu de piste d'hier à aujourd'hui, les ancêtres de nos objets au quotidien. Et puis à 21h et 22h, visite guidée, découvrir le musée. Musée Charles Fréry, de 20h à 23h, l'exposition La forêt céleste d'Arnaud Clair et rencontre avec l'artiste. De 20h à 23h, jeu de piste, enquête au musée. Et à 20h, à 21h, 22h, visite guidée dans la maison du collectionneur. Bon moment à passer donc au moment de cette nuit des musées. Et puis Auguste Jacquot, l'exposition au musée Charles de Bruyère du 18 au 24 mai. Ce sera l'exposition d'Auguste Jacquot, donc artiste et lithographe. Et l'exposition présente son fonds d'atelier donné par son arrière-petite-fille quand même.
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0: Charles Aznavour, je me voyais déjà son anniversaire aujourd'hui, 7h06, mais c'est son anniversaire, oui, ça aurait été son anniversaire, évidemment.
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0: À l'écoute des oiseaux de la montagne ce samedi 23 mai, donc demain, 14h, site ENSS du col des Haies à Saulsure. C'est la fête avec une sortie nature conviviale qui invite le public à découvrir les oiseaux de montagne et lors d'une balade accessible à tous, accompagnée par Aloïs Simon de la cabane des Sauterets et Jean-Louis Hans d'Oiseaux Nature. Jumelles sont bienvenues, curiosité indispensable, durée environ 2h à 2h30, équipement, chaussures de marche, vêtements adaptés à la météo de montagne, c'est gratuit, c'est pour tous les publics et c'est sur inscription au 07 83 84 86 89, la cabane des Sauterets @gmail.com. Voici, avant de retrouver Guillaume et son histoire d'un jour, Baltimora Tarzan Boy.

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2: Aujourd'hui, nous sommes le 22 mai et nous célébrons aussi la mémoire d'un grand footballeur qui nous vient de l'Irlande du Nord. Il s'agit de George Best. La personnalité du jour n'est autre que George Best. Best comme le meilleur joueur nord-irlandais de tous les temps, sans nul doute. Best aussi, car il n'a certainement pas son pareil aujourd'hui, ou peut-être que de bien pâle copie d'un personnage haut en couleur. Né le 22 mai 1946 dans des quartiers industriels de Belfast en Irlande du Nord, son amour du ballon rond est tout simplement hérité de son père. Et cette affection, mêlée à un talent certain, va lui ouvrir les portes du théâtre des rêves, Old Trafford, et cela assez rapidement. Encore adolescent, il est repéré et enrôlé par Manchester United. Il a alors à peine 15 ans. Deux ans plus tard, c'est en tant que professionnel chez les Red Devils qu'il va montrer l'étendue de son talent. Les rencontres s'enchaînent, comme les buts et les gestes techniques d'un génie extraordinaire dont il a le secret, un somptueux mélange qui va permettre à Manchester United de glaner deux titres de champion d'Angleterre et une coupe des clubs champions en 1968 avec George Best en son sein. Meilleur buteur du championnat anglais en 68 aussi, il est surtout élu Ballon d'Or la même année. L'idylle mancunienne de George Best s'arrête alors en 1974 sur une saison quasiment blanche. Mais au gré de son caractère facétieux, aimant les bons plaisirs de la vie, sa carrière s'y inscrira aussi. Plus question de performance, place plutôt à une certaine décadence. Sa carrière professionnelle s'arrête en 1984 au gré de nombreux voyages. Tabac, violence et alcool le mènent quant à eux à sa perte. Une perte qui sera alors définitive. Un jour d'automne 2005, après une infection pulmonaire qui l'emporte, il avait 59 ans. Demain, on parlera de grosses balles orange en compagnie d'une très grande internationale française de basket. Mais ce sera demain pour d'autres histoires d'un jour avec Mémoire Sport.
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0: Hélène Segarra, elle, tu l'aimes, 7h18. Aujourd'hui, c'est l'anniversaire, le 80e anniversaire du Secours catholique. Animation toute la journée, ce vendredi, de 14h à 17h, au Palais des Congrès de Remiremont. L'accès est libre, c'est ouvert à tous. Maxime Le Forestier, éducation sentimentale.
1: Ce soir à la Brune, nous irons, ma Brune.

Maxime Le Forestier, éducation sentimentale, 7h21. C'est la fête de la nature, venez marcher et découvrir les paysages de Ramonchamp, samedi 23 mai avec la municipalité, guide animateur passionné qui va vous embarquer pour une marche au sein de la commune. L'histoire locale, le patrimoine forestier, la botanique, mais aussi les effets du réchauffement climatique. Le guide qui va établir l'itinéraire et le communiquer au départ. Départ devant la mairie à 14h. Inscription nécessaire près de Nathalie au 06 62 51 66 90. L'événement est bien sûr gratuit. Voici sur Radio des Ballons. I slept from day, c'est les Chemical Brothers. No.

0: Jack, le quintet.
1: Bonjour, bonjour à tous. 15 concurrents âgés de 7 à 11 ans n'ayant pas gagné 265 000 euros. Rendez-vous dans le prix Syrah à l'hippodrome de Vincennes à l'occasion du quintet. Plus de ce vendredi 22 mai 2026. Disputé sur les 2700 mètres de la grande piste, le départ sera donné vers 20h15. En tête de notre sélection, le 13 joli vert du Gers, en forme, déféré des 4 pieds et confié à JMB, tous les feux sont au vert. Suivi le 14 Gold d'Écroville, pris en note lors de sa dernière fin de course, il peut attraper très belle cote, prendre une place sur le podium. Le 2 Gemmab confié à Benjamin Rochard pour l'occasion. Le 8 Janko au fort, préparé tout spécialement pour cette épreuve visée. Et enfin le 6 Gizou Détend, sage, sa place est dans la bonne combinaison. Il complétera notre sélection. Une sélection que vous pouvez retrouver sur ma chaîne YouTube Tom Kazak, les pronostics hippiques avec mes dernières minutes. Donc notre choix aujourd'hui, premier le 13 Joli Vert du Gers, second le 14 Gold d'Écroville, troisième le 2 Gemmab, quatrième le 8 Janko au fort, cinquième le 6 Gizou Détend, le second choix le 15, le 11 et le 3. Et à vous la fortune!
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4: Avec Radio des Ballons, voici les offres d'emploi de notre secteur vosgien.
2: La scierie Duhou, basée à Ramonchamp, est à la recherche d'un opérateur de machine. C'est pour un poste à 35 heures. Et puis, on recherche également un trieur pour un poste, là encore, à 35 heures. Alors, pour ces deux offres, vous pouvez contacter le 03 29 25 01 93 ou bien écrire à l'adresse conta@sciriedu.fr. L'auberge des Sources, située au Haut-du-Thème, Château-Lambert, est à la recherche d'un employé polyvalent de restaurant. C'est pour un job d'été, un CDD de 2 mois à 35 heures par semaine. Un poste qui est ouvert aux débutants. Alors vous pouvez vous rendre directement sur place ou bien envoyer votre CV à l'adresse auberge.des.sources@gmail.com. Une entreprise de Remiremont est à la recherche d'un conseiller de vente et service après-vente multimédia pour un contrat à durée déterminée de 12 mois. Alors c'est un contrat d'apprentissage précisément qui vous est proposé pour préparer des titres professionnels d'employé commercial ou bien conseiller de vente. À noter que ce contrat d'apprentissage est ouvert à tout le monde. À Saint-Étienne-lès-Remiremont, un médiateur culturel est recherché pour encadrer la micro-folie. Alors, c'est tout simplement un dispositif national chargé d'encourager la création artistique et de favoriser l'accès aux œuvres d'art. C'est donc un contrat à durée déterminée de 3 mois à temps partiel, 20 heures par semaine, qui vous est proposé pour ce poste, qui est ouvert aux débutants avec une formation Bac plus 2 ou équivalent. Il faut être également titulaire du permis pour postuler. À Arches, on recherche un technicien support informatique pour une mission intérimaire de 6 mois à 35 heures par semaine, avec au moins 4 ans d'expérience et la maîtrise de l'anglais obligatoire. Une entreprise basée sur Elouette à la recherche d'un conducteur de machines de conditionnement pour une mission intérimaire de 3 mois à 35 heures par semaine, avec au moins 1 an d'expérience. La municipalité de Xertigny est à la recherche d'un chargé de communication. C'est pour un contrat à durée déterminée de 12 mois, à temps partiel, 24 heures par semaine. Pour ce poste, on vous demande au moins 1 an d'expérience sur poste similaire, avec également le permis B. À Gérardmer, c'est un poissonnier vendeur pour le rayon marée qui est recherché pour un remplacement, une mission intérimaire de 4 mois à 35 heures par semaine, et on vous demande 1 an d'expérience. Toujours sur Gérardmer, avec la société Pandore & Co, un plongeur et aide de cuisine est recherché pour un CDI à 35 heures par semaine. C'est un poste qui est ouvert aux débutants. L'atelier de Gérardmer est à la recherche d'un cuisinier pour un poste en CDI à 39 heures par semaine, à pourvoir dès le 15 juin et avec au moins 1 an d'expérience.
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Les titres de la presse ce matin, la une de Vosges Matin, la rougeole ravive l'appel à la vaccination. Longtemps perçue comme une maladie du passé, la rougeole regagne donc du terrain en France et dans le Grand Est, portée par une couverture vaccinale encore incomplète. Face à ce virus contagieux, retour d'autres maladies infantiles. Médecins, autorités sanitaires et parents rappellent à renforcer la vigilance. Photo d'archives d'Alexandre Marquis. C'est en page 2 et 3 pour les reportages. Carburant, 710 millions d'euros pour les agriculteurs, les pêcheurs, les routiers et le BTP. La Bresse, en page 9, le parcours d'une maman entrepreneuse. C'est une photo de Cyrielle Poirot. Page 4, pas de retour aux urnes dans 3 communes. Et en football, Oswald Tanchot, nouveau coach de l'AS Nancy-Lorraine. Photo d'archives de Jérôme Imbrecht. Le journal de Saint-Dire, Mirmont ou d'Épinal, La Plaine. Avec Gérard May, la situation financière de la station de ski et son avenir, qui ont été une nouvelle fois longuement évoquées et débattues ce mercredi soir lors du conseil municipal. Le supplément Femina, esprit bohème, broderie imprimée ethnique et on adore ce style libre, un brin rock. Diverto, ce Mandalorian et Grogu, telle est la voix au cinéma. Un supplément publicitaire Vosges Entreprise 2026, talents et réussites. Et l'Écho des Vosges qui titre sur Roberto Svanati, grand gagnant du 32e Festival international de sculpture donc de la Bresse. Un échantillon d'un nouveau minéral, la tourtite rejoint Terra et Genesis. Bussan, 40 ans d'amitié avec les Bretons de la Turballe. Immanquable marche populaire de Saint-Nabor. Pierre Mirmont, de nouveaux équipements pour renforcer le dispositif de défense incendie.

0: Black M, Madame Pavosko, 7h39.
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0: Il y a un rendez-vous aujourd'hui avec la conférence Madame l'Abbesse et les abeilles par Didier Bégel. C'est ce vendredi à 20h au Centre culturel Gilbert Zog. Gratuit, entrée libre, organisé par la Société d'Histoire de Remiremont et sa région. Oria, soirée mondaine.

0: Oria, soirée mondaine, c'est notre titre leader tout au long de cette semaine, 7h43.
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0: Il y a des portes ouvertes, hein, les utiles, ce vendredi 22 mai de 10h à 16h. Construire aujourd'hui, financer demain, table ronde à 11h et à 15h, un chantier d'insertion. Pourquoi, pour qui, quels intérêts? C'est à la traverse du Daval à la Bresse, les utiles. Voici Patricia Cass, elle me dit que je suis belle.

0: Et ce sera la nuit de la mine, hein. C'est ce samedi, entrée libre dès 17h. Renseignement 03 29 25 03 33. C'est au Tillo avec les vieux métiers, animation pour enfants, artisanat, théâtre et musique, auberge des mineurs. Une accès uniquement par navette gratuite tout au long de la soirée. Rendez-vous sur le parking du musée 47 rue de la Gare avec Minérail et les Hautes Mines. Jérémy Frérot sur Radio des Ballons avec ou sans.
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Avec ou sans Jérémy Frérot, 7h51. Nous sommes aujourd'hui le vendredi 22 mai 2026. Le soleil se lève à 6h01, c'est déjà fait depuis un bon moment. Il se couchera à 21h34. Nous fêtons Mimile, c'est la Saint-Émile. On fête aussi Rita. Et sachez que tu peux te faire pendre. Aussi bien que pour un mouton que pour un agneau. C'est un proverbe australien, cette histoire. Bon, à comprendre, tant mieux.

22 mai, bien en 1813, c'était la naissance du compositeur Richard Wagner, qui est mort le 13 février 1883. En 1885, c'est la mort de Victor Hugo. En 1964, le triomphe de Maria Callas au Palais Garnier avec Norma de Bellini. En 1950, une loi fixe la fête des mères au dernier dimanche de mai. En 2004, le cinéaste américain Michael Moore, Palme d'or au Festival de Cannes pour son pamphlet anti-Bush Fahrenheit le 9-11. En 2004, mariage en Espagne du prince Felipe de Bourbon et de l'ancienne journaliste Laetitia Ortiz. Eh oui, toujours roi bien sûr d'Espagne le grand, hein, Felipe. Et aujourd'hui, eh bien, c'est vrai que ça aurait été l'anniversaire d'un certain Charles Aznavour et aussi Guy Marchand. Il y en a quelques autres, Jean-Paul Olivier, mais il ne chante pas, Jean-Paul Olivier. Novak Djokovic aussi, oui, il y a toujours la raquette, bien entendu. Et Charles Aznavour, le voici dans, avant de retrouver Sylvie Alain, le voici dans Le Temps. Et sachez aussi que vous pouvez, vous savez, il y a des très très belles choses maintenant, des repas, restaurants pour les chiens. Et vous avez un guide que vous trouvez chez votre marchand de journaux, vous pouvez l'acheter. C'est le Go Emilou.

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1: Bonjour à tous, nous fêtons Émile. Alors, les planètes vont-elles faciliter vos affaires aujourd'hui ?
2: Bélier, les excès de nervosité pourraient vous rendre maladroit, alors modérez votre impatience.
1: Taureau, vous aurez tendance à dépenser à tort et à travers. Réfléchissez bien avant de prêter et abstenez-vous d'emprunter.
2: Gémeaux, votre énergie rassemble. Et oui, on a envie de vous croire parce qu'on vous sent sincère.
1: Cancer, un changement de look pourrait rehausser votre prestige, vous redonner donc confiance en vous.
2: Les lions, activités différentes, nouvelles décorations. Vous avez mille et une idées pour améliorer votre quotidien.
1: Vierge, vous ferez de nouvelles connaissances, de nouveaux contacts pourraient s'établir en effet aujourd'hui.
2: Les balances, ménagez-vous. Et oui, vos réserves d'énergie ne sont pas extensibles.
1: Le scorpion, n'hésitez pas éternellement, vous n'accomplirez rien de valable. Du moins si vous passez tout votre temps à vous interroger sur l'opportunité d'une telle ou telle action.
2: Les sagittaires, attention, ne restez pas bloqués sur vos positions. Ne tentez pas de contrôler la situation à tout prix, mais ouvrez votre esprit.
1: Capricorne, évitez les dépenses faites sur un coup de tête et les placements peu sûrs.
2: Verseau, ne perdez ni pied ni espoir. Vous avancez dans la bonne direction à condition de l'avoir choisi.
1: Enfin poisson, certaines personnes dans votre cercle amical seront vertes de jalousie à cause de votre réussite matérielle ou tout simplement professionnelle. A demain, bien sûr, pour un nouvel horoscope, nous fêterons Didier.
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Il est exactement 8h en ce vendredi 22 mai. L'actualité en ce vendredi, deux enfants retrouvés au Portugal, vous en avez sans doute déjà entendu parler, au bord d'une route près de Fatima. La mère est de Colmar, inconnue de la justice, son compagnon revanche un riche passé judiciaire. Tous deux ont été finalement arrêtés. Le père, quant à lui, a déposé plainte à Colmar. Réflexion sur l'avenir de la station de ski de Gérardmer. Plusieurs propositions au conseil municipal de mercredi, mais pas de décision sur la meilleure solution possible. Affaire à suivre, évidemment, ce sera rediscuté. RN 57 à Saint-Nabor vers Remiremont. Il était 2h de l'après-midi hier. Un camion a été percuté par un autre qui le suivait, ainsi qu'une voiture à la bretelle de sortie. Seul le routier du premier camion a été conduit à l'hôpital pour examen de contrôle. Hier, vers 2h de l'après-midi à Rambervillers, un cycliste de 80 ans a été renversé par une voiture. Et il a été légèrement touché, mais il n'a pas eu besoin d'aller à l'hôpital. La conductrice, quant à elle, a été conduite à l'hôpital pour des examens car elle était sérieusement choquée. Les élections, traditionnellement, près des municipales, beaucoup de recours sont déposés à Nomexi, Enzel et Eloi. Tous ont été rejetés. Mickey, le chat perdu au col de la Chlourte le 4 mai 2024, a été retrouvé grâce à l'association Ramenez-moi chez moi. C'est un employé de l'hôtel du Collet qui l'a retrouvé. La famille, qui habite à plus de 5 heures de la Chlourte, va venir le chercher ce soir. Décès de Gérard Bresson, 90 ans, obsèque mardi à 14h à l'église de Gérardmer. Raymond Marcelin, 89 ans, obsèque mardi à 14h30 à l'église de la Bresse. Cécile Thirier, née Claude, du syndicat, 95 ans, obsèque mardi à 14h30 à l'église de Saint-Thomé. Obsèque de Denis Giraud, samedi à 10h à l'abbatiale de Remiremont. Isabelle Pérez, 64 ans, demain samedi à 14h30 à l'abbatiale de Remiremont. Didier Grandemange, 59 ans, vendredi, donc aujourd'hui à 14h au funérarium de Vanier. Martine Daval, née Virio, 96 ans, ce vendredi à 14h30 à l'hôpital du Tillot. Claire Pierra, née Aubert, 89 ans, ce vendredi à 14h30 à l'église de la Bresse. Passons au sport avec évidemment ce soir la finale de la Coupe de France de football. Lens face à Nice, et oui, l'un des premiers du championnat face à l'un des derniers. Et puis, au Giro d'Italie, la 12e étape a été gagnée par le Belge Alec Segaert. Le Portugais Afonso Eulalio conserve toujours le maillot rouge de leader. Roland Garros, ça commence ce week-end. Arthur Fils face à Alexander Zverev et Loïs Boisson opposé à Anna Kalinskaya. Pas facile pour eux. Hugo Humbert, le Lorrain, lui est face à Adrian Manarino. La couleur du ciel, aujourd'hui du soleil de 7 à 28 degrés, demain du soleil de 11 à 31 degrés, dimanche soleil 13 à 31 degrés, lundi soleil jusqu'à 32, mardi soleil jusqu'à 32 également. Vous voyez, c'est un temps estival pour ce week-end un peu prolongé. Bonne journée avec Radio du Ballon.

Il est 8h04 et nous allons jouer. 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
1: Vous savez, la nuit de la mine arrive au Tio pour ce samedi 23 mai. Et à l'occasion de cette nuit de la mine, il y aura pas mal d'animations. Des animations qui seront proposées par l'association Recrée. Et Vincent est là pour nous en parler. Bonjour.
2: Alors bonjour Raphaël. Alors en prélude, il y a trois séries de prestations que présente le club radio du collège, dont Raymond et Bruno sont aussi animateurs. Également Philippe Poisson et Minérail, hein. Et Fabien Lafargue également, pour citer tout le monde. Donc il y aura une prestation du club radio qu'on entend donc sur les antennes de Radio des Ballons.
1: Bien sûr, oui.
2: Il y aura ensuite prestation de Recrée proprement dit, puis ensuite prestation de Jeux de Plume Union des Écrivains Vosgiens, que je représente aussi, qui se déroulera en deuxième partie de soirée. Alors, il me semble donc bon de d'énumérer tout cela, parce que les visiteurs, qui verront maintes autres activités, certes, dont on a parlé aussi, dont vous avez parlé, pourront aussi se fixer sur la petite scène du théâtre, ou bien en d'autres lieux proches que je décrirai brièvement. Puisque le lieu essentiel est la petite scène, qui est spécifique, avec des petits gradins qui ont été construits pour ça, voilà, à mi-chemin entre la partie haute et la partie d'arrivée, si je peux dire, que je appellerai Saint-Thomas, mais dans la partie d'accueil. Alors, nous aurons à partir de 17h30, on va dire, puisque la navette n'arrive qu'à 17h, qu'à 17h30 par là, elle ne part qu'à 17h, nous aurons le club théâtre du Conte Théâtre du collège, Conte Radio Théâtre, qui présentera deux contes, Les Trois Fées, écrits par les élèves, et Volcan, écrit également par les élèves. Donc, deux histoires différentes qui seront jouées par les élèves. Puis, ensuite, eh bien,

0: Alors, ensuite, on aura, dans l'ordre des choses, cette première scène se déroulera ou à l'arrivée, ou sur la scène, ou encore, en troisième lieu, il y a une cabane qui est ce qu'on appelle la cabane des Forestaux, justement, et qui sera aussi un lieu de jeu. Alors là, on donnera des indications au public, pas par haut-parleur, puisqu'il n'y a pas de haut-parleur, mais par voie de communication et d'affiche. Donc, après le guerrier muet, on aura près des pompes, près de Saint-Charles, ce qu'on appelle la mine Saint-Charles, la guenache qui évoque aussi une sorcière, et après et qui évoque aussi le pompage de l'eau dans les mines, conte de Sébastien Georges, ainsi qu'un poème de Audrey Georges sur les mineurs. Après, plutôt donc sur la scène, peut-être parfois aussi à cette cabane qui est un peu plus bas, Les Cloveresses, qui est un extrait de pièce il y a 3-4 ans que j'avais écrite, et qui représente les trieuses de minerais. C'est les femmes qui, au XVIIe siècle, 16-17e, triaient le minerais, Les Cloveresses. Puis on donnera une scène du donnage, scène de Valentinage, qui donne, où les amoureux sont tirés au sort. Ça, c'est une scène de Maurice Potcher. Puis un récit de Pierre Pellot que j'évoquais précédemment, qui se rapporte précisément à, qui est extrait de C'est ainsi que les hommes vivent, sur la guerre de 30 ans justement, et où il évoque près de la cabane des Forestaux et aussi sans doute à une autre occasion sur la scène, Dola et Apolline, la rencontre de Dola et d'Apolline au XVIIe siècle. Sur la scène aura lieu le voyageur qui est la rencontre entre le diable et Hans, scène tirée de Maurice Potcher du château de Hans. Voilà. Voilà pour les scènes à préciser que vous pourrez donc voir. Ensuite, et plutôt en deuxième partie de soirée, c'est-à-dire compte tenu des musiques qui interfèrent, ainsi à 19h, on a un concert de clarinette, de MT, et un autre à 21h. Donc plutôt après, nous aurons des textes qui viennent d'être écrits par l'atelier d'écriture Jeu de Plume d'Épinal, que j'anime aussi, de l'Union des écrivains vosgiens, et vous aurez 4 sketchs qui seront donnés en lecture jouée, qui racontent donc une rencontre entre mineur et un être fantastique, en général un lutin, un sautré. Et 3 textes sous forme de nouvelles qui ont été écrites à cette occasion-là. Voilà. Et le tout pouvant se répercuter ensuite dans la nuit, de 21h à 23h jusqu'au final. Donc, dans la mesure du public et dans la mesure de la chaleur qui je pense, régnera enfin.
1: Merci Vincent. Donc, rendez-vous ce samedi pour la nuit de la mine.
2: Bonjour, c'est Dominique Walter sur Radio des Ballons. Vous pouvez nous retrouver maintenant à La Bresse sur 98.8. À bientôt.
3: Eh oui, à bientôt. Et après donc Vincent de Convis, que nous retrouverons demain d'ailleurs. Et eh bien, il est 8h14 du coup, même 15, ouais. Et maintenant, bah, bravo, parce qu'il s'agissait bel et bien de Johnny et de Sylvie, Johnny Hallyday ou Sylvie Vartan. Ça date de 1973. Ah, quand même. Il y a les musées départementaux de Mar, hein, c'est la nuit européenne des musées ce week-end, et rendez-vous donc au du thème Château Lambert de 18h à 19h avec l'atelier Saveur du Fournil, avec un pas de côté, et puis pour tous les publics à partir de 7 ans, ça dure une heure, et spectacle Comté les 10 du Pin avec Mappy Gaduré. C'est tout pour le public dès 8 ans, durée d'une heure 15. Réservation conseillée, car il y a une jauge qui quand même est limitée. Sur Radio des Ballons, voici Dexys, Midnight Runners, Come on Elaine.

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1: Bonjour, c'est Radio Collège sur Radio des Ballons. Aujourd'hui, nous vous présentons l'histoire de Lou.
2: Il était une fois un garçon qui jouait dans son jardin. Le garçon vit au loin une sorte de dinosaure. Il appréhendait un peu, mais il alla les voir. Étrange, tous les deux parlaient. Les deux dinosaures lui demanda de faire une balade. Mais cette balade ne se passa pas comme prévu. Je ne vous en dis pas plus, bonne balade et bonne histoire. Cette balade commence par passer dans un champ. Dans ce champ, il y avait plein de souris. Ils réussirent à passer en sautant dessus. Ils sont maintenant dans des fleurs enflammées. Les dinosaures ont une peau verte avec des écailles qui les protègent du feu.
3: C'était super bien, merci Lou. Encore une fois, bien.
1: Donc, il y aura une suite. Merci à vous.
4: Alors, je peux dire, vous vous inspirez de cartes qu'on a tirées dans le jeu, hein ?
2: Oui.
4: C'était lequel ?
2: Cette carte, c'est le jeu Dixit. La carte m'a beaucoup inspirée quand je l'ai vue.
4: Ah oui, il y a un dinosaure, effectivement.
2: Oui, avec un petit garçon.
3: Moi, je suis en train de le faire avec ma collègue. Puis ça parle d'une marguerite qui est plus grande que le soleil, qui reflète l'ombre au soleil, voilà.
1: Je vois une marguerite vivante qui brille au rayon du soleil, tellement grosse que ses autres amies, les marguerites, n'avaient pas le soleil. Elle fanait, voilà.
5: On va écouter le poème de Adèle.
6: La neige que l'on trouve en hiver, la neige qui fond au soleil, cette neige qui nous rappelle Noël, celle-ci qui est si froide, cette neige qui nous réchauffe le cœur, cette neige qui nous fait retomber en enfance, celle-là, comme neige, c'est la mienne.
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7: Et c'est la rencontre philatélique échange vente et achat aide à la création et à la gestion des collections ce samedi 23 mai de 14h30 à 16h30 à la maison des associations. L'accès est libre et ouvert à tous les niveaux. Pierre Demar, avant de retrouver la rubrique aujourd'hui avec Pierrette, eh bien c'est Pierre Demar, je pense à vous.

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1: Le 22 mai, bonne fête Émile, Emilio, Miloud, Rita. Leur couleur le bleu, leur chiffre le 8. Les naissances du 22 mai, Naomi Campbell, la mannequin. Al Corley, l'acteur. Camille Lou, la chanteuse et guitariste. Novak Djokovic, le joueur de tennis. Fiona Gela, l'actrice. Jean-Paul Olivier, journaliste sportif de la télévision du cyclisme. En 1937, c'est la naissance de Guy Marchand, le chanteur, musicien et comédien. En 1924, Charles Aznavour, chanteur, compositeur et acteur. En 1915, Raymond Leblanc, le fondateur avec le dessinateur Hergé du journal Tintin. En 1907, c'est la naissance de Hergé, scénariste et illustrateur de bande dessinée belge Tintin. Les décès en 2024, Marie-France Garraud, avocate, haut fonctionnaire et femme politique. En 2022, Mystique, la princesse du graffiti. En 2021, Jacqueline Cora, journaliste, animatrice et présentatrice de télévision. En 2020, Maury Canté, le chanteur. En 2018, Philippe Roth, l'écrivain. En 2015, Jean-Luc Sassus, le footballeur. En 1910, Jules Renard, l'écrivain et poète français, connu avec Poil de carotte. En 1885, c'est le décès de Victor Hugo, le romancier et poète. En 2010, en rugby, c'est la finale de la Coupe d'Europe, victoire du Stade Toulousain contre Biarritz. Le Stade Toulousain remporte son 4e titre européen. En 2004, en Espagne, c'est le mariage du prince Felipe de Bourbon et de Laetitia Ortiz. En 1981, Jacques Lang devient ministre de la Culture. En 1964, c'est le triomphe de Maria Callas, la cantatrice grecque au Palais Garnier, avec Norma de Bellini. En 1950, une loi fixe la fête des mères au dernier dimanche de mai. En 1946, c'est la généralisation de l'assurance vieillesse pour les salariés français. Le dicton, à la Saint-Émile, luzerne à plein de faucilles.

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0: 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L'actualité en ce vendredi, deux enfants retrouvés au Portugal, vous en avez sans doute déjà entendu parler, au bord d'une route près de Fatima. La mère est de Colmar, inconnue de la justice, son compagnon revanche un riche passé judiciaire. Tous deux ont été finalement arrêtés. Le père, quant à lui, a déposé plainte à Colmar. Réflexion sur l'avenir de la station de ski de Gérardmer. Plusieurs propositions au conseil municipal de mercredi, mais pas de décision sur la meilleure solution possible. Affaire à suivre, évidemment, ce sera rediscuté. RN 57 à Saint-Nabor vers Remiremont. Il était 2h de l'après-midi hier. Un camion a été percuté par un autre qui le suivait, ainsi qu'une voiture à la bretelle de sortie. Seul le routier du premier camion a été conduit à l'hôpital pour examen de contrôle. Hier, vers 2h de l'après-midi à Rambervillers, un cycliste de 80 ans a été renversé par une voiture. Et il a été légèrement touché, mais il n'a pas eu besoin d'aller à l'hôpital. La conductrice, quant à elle, a été conduite à l'hôpital pour des examens car elle était sérieusement choquée. Les élections, traditionnellement, près des municipales, beaucoup de recours sont déposés à Nomexi, Enzel et Eloi. Tous ont été rejetés. Mickey, le chat perdu au col de la Chelourte le 4 mai 2024, a été retrouvé grâce à l'association Ramenez-moi chez moi. C'est un employé de l'hôtel du Collet qui l'a retrouvé. La famille, qui habite à plus de 5 heures de la Chelourte, va venir le chercher ce soir. Décès de Gérard Bresson, 90 ans, obsèque mardi à 14h à l'église de Gérardmer. Raymond Marcelin, 89 ans, obsèque mardi à 14h30 à l'église de la Bresse. Cécile Thirier, née Claude, du syndicat, 95 ans, obsèque mardi à 14h30 à l'église de Saint-Amé. Obsèque de Denis Giraud, samedi à 10h à l'abbatiale de Remiremont. Isabelle Pérez, 64 ans, demain samedi à 14h30 à l'abbatiale de Remiremont. Didier Grandemange, 59 ans, vendredi, donc aujourd'hui à 14h au funérarium de Vanier. Martine Daval, née Virio, 96 ans, ce vendredi à 14h30 à l'hôpital du Tillot. Claire Pierra, née Aubert, 89 ans, ce vendredi à 14h30 à l'église de la Bresse. Passons au sport avec évidemment ce soir la finale de la Coupe de France de football. Lens face à Nice, et oui, il est l'un des premiers du championnat, face à l'un des derniers. Et puis, au Giro d'Italie, la 12e étape a été gagnée par le Belge Alec Segaert. Le Portugais Afonso Eulalio conserve toujours le maillot rouge de leader. Roland Garros, ça commence ce week-end. Arthur Fils face à Alexander Zverev et Loïs Boisson opposé à Anna Kalinskaya. Pas facile pour eux. Hugo Humbert, le Lorrain, lui est face à Adrian Manarino. La couleur du ciel, aujourd'hui du soleil de 7 à 28 degrés, demain du soleil de 11 à 31 degrés, dimanche soleil 13 à 31 degrés, lundi soleil jusqu'à 32, mardi soleil jusqu'à 32 également. Vous voyez, c'est un temps estival pour ce week-end un peu prolongé. Bonne journée.
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L'envie d'aimer, les 10 commandements, 8h39. Il y a un rendez-vous. C'est aujourd'hui, et donc ce week-end de ramassage annuel des déchets sur les pistes du domaine skiable de ski alpin qui a lieu samedi 23 mai. Donc demain de 9h à midi, rendez-vous au pied des pistes de la Moselaine. Tous les participants seront conviés à un apéritif à la fin du ramassage des déchets. Matt Pokora sur Radio des Ballons s'en allait.

0: Matt Pokora s'en allait, 8h42, Miss 15-17 Vosges. C'est l'élection dimanche 24 mai à la médiathèque du Tillot, 11 bis avenue de Verdun. Et 16 euros, dont 1 euro pour soutenir l'international. 10 euros pour les enfants de 5 ans à 11 ans, gratuit et pour les moins de 5 ans. Ouverture des portes à 13h30, buvette sur place. Réservation depuis Miss 15-17 Vosges, @free. FR. Voici notre comique du jour, c'est le bon vieux Jean Roucas, l'Espagnol en France.
1: Ouais, ça se passe il y a quelques années, c'est un travailleur immigré espagnol qui vient en France pour la première fois. Alors son cousin qui était déjà venu lui a donné tous les tuyaux, il a dit « Bon, tu verras, c'est bien la fraîche, c'est bien pas chez les hôtels pas chers, voilà, je te donne mon adresse, tu vas aller à Pigalle, rue du Chat qui pêche, il y a des hôtels à 5 francs la nuit, c'est pas cher, puis bon, tu seras tranquille, puis alors tu vas voir, c'est bien, tu trouveras du travail facilement. » C'est vrai qu'à l'époque, on en trouvait facilement. Alors bon, il arrive, il s'appelle José García Felipe Moreno.
2: Il s'appelle pas Garcimore, non?
1: Non, je ne suis pas Garcimore. Il m'énerve. Il arrive, effectivement, bon, il arrive rue du Chat qui pêche, il dit, bon, je pourrais avoir une chambre, c'est possible. Bon, vous avez les papiers, là, parce que nous, il faut les papiers, au moins, il donne ses papiers. Bon, très bien, ben, vous avez une chambre, là, 6 francs, ça va. Bon, 6 francs, ça va, je suis encore dans mes moyens. Il arrive dans la chambre et tout, effectivement, c'est pas terrible, là. La chambre est pour extra, il y a le papier peint qui se décolle, il y a l'émail du lavabo qui n'est plus qu'un souvenir, c'est une horreur. Il y a même le lit qui fait... Vous voyez le genre, non, il est là, tout ça. Et il est le soir, comme ça, il est tout seul et il a envie d'aller faire... On pourrait dire une grosse cobiche. Je vais faire une grosse cobiche.
2: Tout dans la dentelle, hein?
1: Là-bas, on n'est pas obligé de faire ça dans la dentelle. Moi, je fais ça dans une cuvette, c'est plus pratique. Et il chauffe, il fait bon, mais il dit, il n'y a pas les vaisseaux sous les paliers, il n'y a rien. Il n'y a rien du tout, il même pas. Où est-ce qu'il pourrait faire ça? Il réfléchit, bon, il y a un journal sous le lit, il va faire dans les journaux.
2: Oh là là.
1: Je l'emporterai demain, je les jetterai dans les canaux. Et il fait comme il a dit, et le lendemain, donc, il quitte l'hôtel avec son papier journal sous le bras. Et là, en sortant de l'hôtel, sur le trottoir d'en face, il y a un immense podium et c'est Guy Lux qui anime un jeu télévisé. Eh bien, bonjour à tous. Vous connaissez le principe de notre jeu, tout pour un kilo. Si vous m'apportez un objet qui pèse un kilo, vous repartez non seulement avec... C'est excellent. Je vous rappelle, vous repartez non seulement avec le séjour pour deux personnes à Mirapolis, mais en plus, un cadeau exceptionnel puisque... C'est un cadeau. Eh bien...
2: Mirapolis.
1: Eh bien, attention, qui m'apporte le premier objet d'un kilo? Monsieur, s'il vous plaît. Monsieur. Et là, il y a le pauvre espagnol, il a un champ de baguette sous les mains. Non, non, non, il n'est pas joué. Non, non, non. Monsieur, ne soyez pas timide, montez. Effectivement, il m'apporte un paquet. Nous allons ouvrir le paquet. Nous allons ouvrir le paquet. Alors là, espèce de gros dégueulasse, mais vous foutez de ma gueule. Alors là, tout le monde se jette sur le pauvre espagnol. Oh, je casse la gueule. Et le soir, il écrit à son cousin. Il dit, les Français sont des gens bizarres. Non seulement ils t'empêchent de faire caca, mais quand tu fais, il faut en faire pour un kilo, sinon ils te cassent la gueule.
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Alicia Keys, hein, You Don't Know My Name, 9h10. Et il y a aujourd'hui tout simplement les fléchettes traditionnelles, les Masters de Ligue 2026, équipe demain samedi à 10h, doublette dimanche à 10h, individuel dimanche à partir de 13h30. Et c'est donc ce week-end, samedi 24 mai, au gymnase Charlet-Remiremont, entrée libre, renseignements et inscriptions 06 30 99 49 46. Sylviane avant d'arriver avec l'horoscope, voici Eddie Mitchell, nos stations se séparent. Bonne journée à toutes et à tous, le cimetière des éléphants.

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1: Bonjour à tous, nous fêtons Émile. Alors, les planètes vont-elles faciliter vos affaires aujourd'hui ?
2: Bélier, des excès de nervosité pourraient vous rendre maladroit, alors modérez votre impatience.
1: Taureau, vous aurez tendance à dépenser à tort et à travers. Réfléchissez bien avant de prêter et abstenez-vous d'emprunter.
2: Gémeaux, votre énergie rassemble. Et oui, on a envie de vous croire parce qu'on vous sent sincère.
1: Cancer, un changement de look pourrait rehausser votre prestige, vous redonner donc confiance en vous.
2: Les lions, activités différentes, nouvelles décorations. Vous avez mille et une idées pour améliorer votre quotidien.
1: Vierge, vous ferez de nouvelles connaissances, de nouveaux contacts pourraient s'établir en effet aujourd'hui.
2: Les balances, ménagez-vous. Et oui, vos réserves d'énergie ne sont pas extensibles.
1: Le scorpion, n'hésitez pas éternellement, vous n'accomplirez rien de valable. Du moins si vous passez tout votre temps à vous interroger sur l'opportunité d'une telle ou telle action.
2: Les sagittaires, attention, ne restez pas bloqués sur vos positions. Ne tentez pas de contrôler la situation à tout prix, mais ouvrez votre esprit.
1: Capricorne, évitez les dépenses faites sur un coup de tête et les placements peu sûrs.
2: Verseau, ne perdez ni pied ni espoir. Vous avancez dans la bonne direction à condition de l'avoir choisi.
1: Enfin poisson, certaines personnes dans votre cercle amical seront vertes de jalousie à cause de votre réussite matérielle ou tout simplement professionnelle. A demain bien sûr pour un nouvel horoscope, nous fêterons Didier.
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1: L'actualité en ce vendredi, deux enfants retrouvés au Portugal, vous en avez sans doute déjà entendu parler, au bord d'une route près de Fatima. La mère est de Colmar, inconnue de la justice. Son compagnon revanche un riche passé judiciaire. Tous deux ont été finalement arrêtés. Le père, quant à lui, a déposé plainte à Colmar. Réflexion sur l'avenir de la station de ski de Gérardmer. Plusieurs propositions au conseil municipal de mercredi, mais pas de décision sur la meilleure solution possible. Affaire à suivre, évidemment, ce sera rediscuté. RN 57 à Saint-Nabord vers Remiremont. Il était 2h de l'après-midi hier. Un camion a été percuté par un autre qui le suivait, ainsi qu'une voiture à la bretelle de sortie. Seul le routier du premier camion a été conduit à l'hôpital pour examen de contrôle. Hier, vers 2h de l'après-midi à Rambervillers, un cycliste de 80 ans a été renversé par une voiture. Et il a été légèrement touché, mais il n'a pas eu besoin d'aller à l'hôpital. La conductrice, quant à elle, a été conduite à l'hôpital pour des examens car elle était sérieusement choquée. Les élections, traditionnellement, près des municipales, beaucoup de recours sont déposés à Nomixi, Enzel et Eloi. Tous ont été rejetés. Mickey, le chat perdu au col de la Schlourte le 4 mai 2024, a été retrouvé grâce à l'association Ramenez-moi chez moi. C'est un employé de l'hôtel du Collet qui l'a retrouvé. La famille, qui habite à plus de 5 heures de la Schlourte, va venir le chercher ce soir. Décès de Gérard Bresson, 90 ans, obsèque mardi à 14h à l'église de Gérardmer. Raymond Marcelin, 89 ans, obsèque mardi à 14h30 à l'église de la Bresse. Cécile Thirier, née Claude, du syndicat, 95 ans, obsèque mardi à 14h30 à l'église de Saint-Thomé. Obsèque de Denis Giraud, samedi à 10h à l'abbatiale de Remiremont. Isabelle Pérez, 64 ans, demain samedi à 14h30 à l'abbatiale de Remiremont. Didier Grandemange, 59 ans, vendredi, donc aujourd'hui à 14h au funérarium de Vanier. Martine Daval, née Viriot, 96 ans, ce vendredi à 14h30 à l'hôpital du Tillot. Claire Pierra, née Aubert, 89 ans, ce vendredi à 14h30 à l'église de la Bresse. Passons au sport avec évidemment ce soir la finale de la Coupe de France de football. Lens face à Nice, et oui, l'un des premiers du championnat face à l'un des derniers. Et puis, au Giro d'Italie, la 12e étape a été gagnée par le Belge Alec Segaert. Le Portugais Afonso Eulalio conserve toujours le maillot rouge de leader. Roland Garros, ça commence ce week-end. Arthur Fils face à Alexander Zverev et Loïs Boisson opposé à Anna Kalinskaya. Pas facile pour eux. Hugo Humbert, le Lorrain, lui est face à Adrian Manarino. La couleur du ciel, aujourd'hui du soleil de 7 à 28 degrés, demain du soleil de 11 à 31 degrés, dimanche soleil 13 à 31 degrés, lundi soleil jusqu'à 32, mardi soleil jusqu'à 32 également. Vous voyez, c'est un temps estival pour ce week-end un peu prolongé. 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
2: Avec Destination Santé, Emmanuel Ducreuset.
3: Bonjour à tous. Émettre un bruit sonore à chaque respiration pendant le sommeil, voici une description simple du ronflement. Mais pourquoi cela se produit-il et que peut-on faire pour y remédier ? Le ronflement survient lorsque les muscles de l'arrière-gorge, du voile du palais, de l'aluette et de la langue se relâchent pendant le sommeil profond. Ces organes prennent davantage de place et obstruent les voies respiratoires. Lors de l'inspiration, l'air a plus de mal à passer et fait vibrer le pharynx, provoquant un bruit de ronflement. Pour autant, tout le monde ne ronfle pas. Plusieurs facteurs déclenchent ou favorisent le ronflement passager ou chronique. La liste est

0: L'alcool et une perte de poids améliorent la situation. Si vous suivez un traitement antidépresseur ou anxiolytique, parlez-en à votre médecin. Il pourra peut-être le modifier. Si le ronflement persiste, vous serez sans doute orienté vers un médecin ORL afin de réaliser un bilan.
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1: Nos coups de cœur télévisés en ce vendredi, France 2 Sport, avec dès 21h10 le match Lens-Nice. C'est la finale de la Coupe de France. Large vainqueur de Toulouse au tour précédent, 4-1, le Racing Club de Lens, les 100 et or. Eh bien, rencontre en finale de la Coupe de France, l'OGC Nice, vainqueur surprise de Strasbourg à la Méno, 2-0, grâce à un doublé de son homme en forme, Eli Wahl, ancien attaquant lensois, arrivé de Francfort au mercato hivernal, comme par hasard. Alors, évidemment, ce match va trouver un OGC Nice qui est très mal placé en championnat de France, mais on ne peut pas tout avoir, hein, nous verrons bien. Et à 23h20, ça continuera avec Taratata 100% live, présenté par, bien sûr, Nagui, avec Christophe Maé, Demo Kennedy, Gaëtan Roussel. Alors attention, parce que l'horaire est sous toute réserve, si des fois il y a prolongation, etc., j'en passais des meilleurs, l'horaire pourrait être sérieusement modifié. On en restons dans le sport, puisque France 4 propose à 20h50 Montpellier-Ulster. C'est en rugby cette fois, c'est la Challenge Cup, la finale. Tombeur dans la douleur, 18-12 des Dragons RFC en demi-finale au Septéo Stadium de Montpellier. Hero Rugby vise un nouveau sacre en finale du Challenge Cup face aux Irlandais de l'Ulster, vainqueur des Anglais d'Exeter au tour précédent par 29-12. Et changeons de sujet. Ah ben non, il y a du basket. Avec l'Euroleague, demi-finale à 20h40 sur l'équipe. Retrouvez donc cette Euroleague à partir de cet horaire-là. Et puis sur France 5, on change de sujet cette fois avec The Old Oak, le film de Ken Lush, avec Dave Turner et Ebla Marie. Et c'est Ballantyne qui est le propriétaire du Old Oak, un pub situé dans une petite bourgade du nord de l'Angleterre. Il y sert quotidiennement les mêmes habitués des œuvrés pour qui l'endroit eh bien, est devenu le dernier lieu où se retrouver. L'arrivée de réfugiés syriens va créer des tensions dans le village.
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1: La grosse actu cinéma du moment, c'est bien sûr le Festival de Cannes qui bat son plein, qui se poursuit jusqu'à samedi pour cette 79e édition. Et on revient directement dans les Vosges avec pas mal de films que vous allez pouvoir retrouver sur notre secteur. Comme par exemple, C'est quoi l'amour ? La comédie de Fabien Gorgeard avec Laure Calamy, Vincent Macaigne, Lies Salem. Et dans cette histoire, Fred demande à son ex-femme Marguerite de faire annuler leur mariage à l'église pour pouvoir s'y remarier. Mais l'histoire n'est pas si simple que ça. Elle va mener cette famille recomposée jusqu'à Rome. Un film qui a été noté 3,8 par la presse et 3,7 par les spectateurs. Ce sont les notes d'Allociné sur 5. Et c'est donc un film qui est à retrouver cette semaine aux Variétés du Tillot ainsi qu'au Majestic à Remiremont. À l'entracte de Vanier, vous allez pouvoir découvrir le film Sorda, un drame espagnol d'Eva Libertad Garcia avec Mariam Garlo et Alvaro Cervantes. C'est l'histoire d'Angela, une femme sourde, et Hector qui est entendant, et ensemble ils vont avoir un enfant. Mais Angela est inquiète, saura-t-elle créer un lien avec sa fille ? Un film qui a été noté 3,9 par la presse et 4,1 par les spectateurs. Toujours à l'affiche, Juste une illusion, c'est la comédie d'Olivier Nakache et Enrique Toledano avec Louis Garrel, Camille Cotin, Pierre Lottin. Une plongée dans les années 80 pour ce film, noté 3,8 par la presse et 4,1 par les spectateurs. À voir encore cette semaine au grand écran à la Bresse et puis au Majestic à Remiremont. À la MCL de Gérardmer, vous pourrez découvrir en ce moment Romeria, drame espagnol de Carla Simón. L'histoire, c'est celle de Marina, adoptée, et elle doit renouer avec une partie de sa véritable famille afin d'obtenir un document d'état civil. De bonnes notes pour ce film, noté 3,8 par la presse et 3,5 par les spectateurs. Dans de nombreuses salles, eh bien, il y a toujours les films qui sont à l'affiche depuis plusieurs semaines maintenant pour le plaisir. La comédie avec Alexandra Lamy, Michael, le biopic est consacré à Michael Jackson, et puis aussi Le Diable s'habille en Prada 2, la comédie avec Meryl Streep et Anne Hathaway. À noter aussi que c'est la reprise pour le cinéma du Casino du Lac à Gérardmer après quelques travaux. À Remiremont, au Majestic, vous allez pouvoir retrouver un nouveau volet de la saga Star Wars. Et après la série, voici donc The Mandalorian and Grogu, un film réalisé par Jon Favreau. On y retrouve Pedro Pascal ou encore Sigourney Weaver. Et puis dans un tout autre genre, toujours au Majestic de Remiremont, il y a le film Vivaldi et moi qui vous est proposé. C'est un biopic sur le célèbre compositeur.
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0: Bonjour à tous, nous fêtons Émile. Alors, les planètes vont-elles faciliter vos affaires aujourd'hui ?
1: Bélier, des excès de nervosité pourraient vous rendre maladroit, alors modérez votre impatience.
0: Taureau, vous aurez tendance à dépenser à tort et à travers. Réfléchissez bien avant de prêter et abstenez-vous d'emprunter.
1: Gémeaux, votre énergie rassemble et oui, on a envie de vous croire parce qu'on vous sent sincère.
0: Cancer, un changement de look pourrait rehausser votre prestige, vous redonner donc confiance en vous.
1: Les lions, activités différentes, nouvelles décorations. Vous avez mille et une idées pour améliorer votre quotidien.
0: Bien, je vous ferai de nouvelles connaissances, de nouveaux contacts pourraient s'établir en effet aujourd'hui.
1: Les balances, ménagez-vous. Et oui, vos réserves d'énergie ne sont pas extensibles.
0: Le scorpion, n'hésitez pas éternellement. Vous n'accomplirez rien de valable. Du moins, si vous passez tout votre temps à vous interroger sur l'opportunité d'une telle ou telle action.
1: Les sagittaires, attention, ne restez pas bloqués sur vos positions. Ne tentez pas de contrôler la situation à tout prix, mais ouvrez votre esprit.
0: Capricorne, évitez les dépenses faites sur un coup de tête et les placements peu sûrs.
1: Verseau, ne perdez ni pied ni espoir. Vous avancez dans la bonne direction à condition de l'avoir choisi.
0: Enfin, poisson, certaines personnes dans votre cercle amical seront vertes de jalousie à cause de votre réussite matérielle ou tout simplement professionnelle. À demain, bien sûr, pour un nouvel horoscope, nous fêterons Didier.
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1: L'actualité en ce vendredi, deux enfants retrouvés au Portugal, vous en avez sans doute déjà entendu parler, au bord d'une route près de Fatima. La mère est de Colmar, inconnue de la justice, son compagnon revanche un riche passé judiciaire. Tous deux ont été finalement arrêtés. Le père, quant à lui, a déposé plainte à Colmar. Réflexion sur l'avenir de la station de ski de Gérardmer. Plusieurs propositions au conseil municipal de mercredi, mais pas de décision sur la meilleure solution possible. Affaire à suivre, évidemment, ce sera rediscuté. RN 57 à Saint-Nabord vers Remiremont. Il était 2h de l'après-midi hier. Un camion a été percuté par un autre qui le suivait, ainsi qu'une voiture à la bretelle de sortie. Seul le routier du premier camion a été conduit à l'hôpital pour examen de contrôle. Hier, vers 2h de l'après-midi à Rambervillers, un cycliste de 80 ans a été renversé par une voiture et il a été légèrement touché, mais il n'a pas eu besoin d'aller à l'hôpital. La conductrice, quant à elle, a été conduite à l'hôpital pour des examens car elle était sérieusement choquée. Les élections, traditionnellement, près des municipales, beaucoup de recours sont déposés à Nomexi, Enzel et Eloi. Tous ont été rejetés. Mickey, le chat perdu au col de la Schlourte le 4 mai 2024, a été retrouvé grâce à l'association Ramenez-moi chez moi. C'est un employé de l'hôtel du Collet qui l'a retrouvé. La famille, qui habite à plus de 5 heures de la Schlourte, va venir le chercher ce soir. Décès de Gérard Bresson, 90 ans, obsèques mardi à 14h à l'église de Gérardmer. Raymond Marcelin, 89 ans, obsèques mardi à 14h30 à l'église de la Bresse. Cécile Thirier, née Claude, du syndicat, 95 ans, obsèques mardi à 14h30 à l'église de Saint-Amé. Obsèques de Denis Giraud, samedi à 10h à l'abbatiale de Remiremont. Isabelle Pérez, 64 ans, demain samedi à 14h30 à l'abbatiale de Remiremont. Didier Grandemange, 59 ans, vendredi, donc aujourd'hui à 14h au funérarium de Vanier. Martine Daval, née Virio, 96 ans, ce vendredi à 14h30 à l'hôpital du Tillot. Claire Pierra, née Aubert, 89 ans, ce vendredi à 14h30 à l'église de la Bresse. Passons au sport avec évidemment ce soir la finale de la Coupe de France de football. Lens face à Nice, et oui, l'un des premiers du championnat face à l'un des derniers. Et puis, au Giro d'Italie, la 12e étape a été gagnée par le Belge Alec Segaert. Le Portugais Afonso Eulalio conserve toujours le maillot rouge de leader. Roland Garros, ça commence ce week-end. Arthur Fils face à Alexander Zverev et Héloïse Boisson opposée à Anna Kalinskaya. Ce sera pas facile pour eux. Hugo Humbert, le Lorrain, lui est face à Adrian Manarino. La couleur du ciel, aujourd'hui du soleil de 7 à 28 degrés, demain du soleil de 11 à 31 degrés, dimanche soleil 13 à 31 degrés, lundi soleil jusqu'à 32, mardi soleil jusqu'à 32 également. Vous voyez, c'est un temps estival pour ce week-end un peu prolongé. Bonne journée.
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1: La vie au pays de Remiremont, un atelier d'écriture avec Laurence Van Aeren, auteure et animatrice professionnelle. Elle propose un cycle d'ateliers d'écriture une fois par mois jusqu'en juin. Vous pourrez vous essayer au plaisir des mots samedi 23 mai de 14h à 17h à la médiathèque intercommunale Le Cercle. C'est gratuit, c'est sur inscription, organisé donc par la médiathèque. Les fléchettes traditionnelles Master de Ligue 2026, équipe le samedi à 10h, doublette le dimanche à 10h, individuel le dimanche à partir de 13h30. C'est samedi 23 et dimanche 24 mai au gymnase Charlet. Entrée libre, renseignements et inscriptions au 06 30 99 49 46, organisé par le club d'artistes. Dimanche 24 mai, stage de danse venue exceptionnelle de Jonathan Jeanvrin, professeur de la Star Academy, pour deux stages de danse. Le premier stage de 10h à midi, le deuxième stage de 14h à 16h au gymnase donc du Tertre. Adhérent à la Danse Moderne Academy, c'est 45€. Non adhérent à la Danse Moderne Academy, donc 50€. Réservation sur www.loasso.com, association-danse-moderne-académie. Enfin, vous trouverez en tant que bon spécialiste de l'Internet. Samedi 23 mai, ce sera la Nuit Européenne des Musées, de 20h à 23h. L'entrée est libre et gratuite. Au musée Charles de Bruyère, de 20h à 23h, exposition. Auguste Jacquot, artiste et lithographe, et de 1974 à 1967, c'est comme ça qu'il a vécu. À 20h, présentation de l'exposition par le conservateur. De 20h à 23h, jeu de piste. D'hier à aujourd'hui, les ancêtres de nos objets au quotidien. Et puis à 21h et 22h, visite guidée, découvrir le musée. Musée Charles Fréry, de 20h à 23h, l'exposition La forêt céleste d'Arnaud Clair et rencontre avec l'artiste. De 20h à 23h, jeu de piste, enquête au musée. Et à 20h, 21h, 22h, visite guidée dans la maison du collectionneur. Bon moment à passer donc en moment de cette nuit des musées. Et puis Auguste Jacquot, l'exposition au musée Charles de Bruyère du 18 au 24 mai. Ce sera l'exposition d'Auguste Jacquot, donc artiste et lithographe. Et l'exposition présente son fonds d'atelier donné par son arrière-petite-fille quand même.
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2: La scierie Duhou, basée à Ramonchamp, est à la recherche d'un opérateur de machine. C'est pour un poste à 35 heures. Et puis, on recherche également un trieur pour un poste, là encore, à 35 heures. Alors, pour ces deux offres, vous pouvez contacter le 03 29 25 01 93 ou bien écrire à l'adresse conta@scierieduhou.fr. L'auberge des sources située au haut du Thème Château-Lambert est à la recherche d'un employé polyvalent de restaurant. C'est pour un job d'été, un CDD de 2 mois à 35 heures par semaine. Un poste qui est ouvert aux débutants. Alors vous pouvez vous rendre directement sur place ou bien envoyer votre CV à l'adresse auberge.des.sources@gmail.com. Une entreprise de Remiremont est à la recherche d'un conseiller de vente et service après-vente multimédia pour un contrat à durée déterminée de 12 mois. Alors c'est un contrat d'apprentissage précisément qui vous est proposé pour préparer des titres professionnels d'employé commercial ou bien conseiller de vente. À noter que ce contrat d'apprentissage est ouvert à tout le monde. À Saint-Étienne-les-Remiremont, un médiateur culturel est recherché pour encadrer la microfolie. Alors, c'est tout simplement un dispositif national chargé d'encourager la création artistique et de favoriser l'accès aux œuvres d'art. C'est donc un contrat à durée déterminée de 3 mois à temps partiel, 20 heures par semaine, qui vous est proposé pour ce poste, qui est ouvert aux débutants avec une formation Bac plus 2 ou équivalent. Il faut être également titulaire du permis pour postuler. À Arche, on recherche un technicien support informatique pour une mission intérimaire de 6 mois à 35 heures par semaine avec au moins 4 ans d'expérience et la maîtrise de l'anglais obligatoire. Une entreprise basée sur Eloy est à la recherche d'un conducteur de machines de conditionnement pour une mission intérimaire de 3 mois à 35 heures par semaine avec au moins 1 an d'expérience. La municipalité de Xertigny est à la recherche d'un chargé de communication. C'est pour un contrat à durée déterminée de 12 mois, à temps partiel, 24 heures par semaine. Pour ce poste, on vous demande au moins un an d'expérience sur poste similaire, avec également le permis B. À Gérardmer, c'est un poissonnier vendeur pour le rayon marée qui est recherché pour un remplacement, une mission intérimaire de 4 mois à 35 heures par semaine, et on vous demande un an d'expérience. Toujours sur Gérardmer, avec la société Pandore & Co, un plongeur et aide de cuisine est recherché pour un CDI à 35 heures par semaine. C'est un poste qui est ouvert aux débutants. L'atelier de Gérardmer est à la recherche d'un cuisinier pour un poste en CDI à 39 heures par semaine, à pourvoir dès le 15 juin et avec au moins un an d'expérience.
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1: Vous allez pouvoir participer à la nuit de la mine le samedi 23 mai. Ce sera en entrée libre à partir de 17h. Vous avez donc rendez-vous sur le site des Hautes Mines pour découvrir des vieux métiers. Il y aura des animations pour petits et grands, de l'artisanat, théâtre, musique, l'auberge des mineurs pour boire et se restaurer, visite bien sûr des mines possibles. L'accès sur le site se fait uniquement par navette. Elles seront gratuites et vont naviguer tout au long de la soirée. Elles partiront depuis le parking du musée situé rue de la Gare. Et pour plus de détails, rendez-vous sur le site hautemines.com. À Ramonchamp, la municipalité vous propose une sortie nature pour le samedi 23 mai avec un guide qui vous proposera de marcher et de découvrir l'histoire locale, le patrimoine forestier, la botanique, les effets du réchauffement climatique. Alors le départ sera donné à 14h devant la mairie, c'est gratuit, mais il faut s'inscrire au 06 62 51 66 90. Au Tio, vous allez pouvoir assister à l'élection de Miss 15-17 Vosges, prévue pour le dimanche 24 mai à la médiathèque. Ouverture des portes à 13h30, entrée à 16€ par personne, 10€ pour les enfants de 5 à 11 ans avec buvette sur place. Possibilité de réserver des places avec l'adresse miss1517vosges@free.fr. La société de pêche La Truite de Ventron organise un concours de pêche à la truite baguée. Ce sera à l'étang des Chauproies le dimanche 24 mai. Inscription sur place dès 7h. Ce sera 20€ la journée et 10€ pour les moins de 10 ans avec plusieurs lots à remporter. Restauration possible avec un menu à 16€ pour lequel il faut réserver au 07 61 47 70 81. Dans le cadre de la foire au beignet qui est prévue pour le 7 juin au Tio, il va y avoir l'élection de Miss et Mister Beignet organisée par Anime Tio. Vous devez vous inscrire avant le 25 mai par mail avec l'adresse animetio88160@gmail.com ou encore par téléphone au 06 88 07 78 15. Le comité des fêtes du Ménil vous propose le marché aux puces et de l'artisanat pour le lundi de Pentecôte, le 25 mai. Ce sera de 6h à 18h à côté de la familiale. Vous pouvez, pour les emplacements, réserver au 06 51 55 06 12 ou encore vous procurer des bulletins d'inscription en mairie. Le club de foot, le FC Saint-Maurice-Fraisse, organise un concours de belote le samedi 30 mai à partir de 19h à la salle des fêtes de Fraisse avec de nombreux lots à gagner, buvettes et petites restaurations sur place. Alors ce sera 16€ par équipe. Vous pouvez donc vous renseigner au 06 47 20 34 48. L'épreuve cycliste Le Tour des Vosges va passer par Le Tio le samedi 30 mai et il va y avoir des perturbations au niveau de la circulation entre 9h et 15h, avenue de la Résistance, rue de la Favée, rue du Vaxeux et voie verte.
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1: Bienvenue dans votre émission Bel et Bien avec Marie-Élise sur Radio des Ballons. Aujourd'hui, nous parlons des crèmes de nuit.
2: Alors, dans certaines gammes, la différence tient principalement à la texture, qui est plus riche grâce à l'ajout d'agents nourrissants en plus ou moins grande quantité, à évaluer donc selon le degré de sécheresse de la peau. C'est vraiment la nuit qu'on peut utiliser, quand on a une peau très sèche, qu'on peut utiliser les crèmes vraiment les plus grasses.
1: Okay. Ah,
2: voilà. Alors, la texture donc, que l'on va choisir est vraiment en fonction de son goût, puis aussi de son ressenti. Parce que c'est vrai que quand on a une peau grasse, on n'aime pas du tout mettre une crème grasse, même pour la nuit.
1: Ouais.
2: Hein, on va surtout utiliser une crème très, très, très hydratante hein, quand la peau est grasse.
1: Pour un peu qu'on ait d'hydrat en soi.
2: Oh là c'est... c'est la truite dans le papier. Et oui, voilà, voilà, voilà. Donc, quel principe actif privilégié ? Le soin de nuit est surtout intéressant pour apporter en plus de, un petit plus donc à sa routine. Certains actifs favorisent par exemple le processus métabolique mis en action la nuit, comme le rétinol et les acides de fruits, qui relancent le renouvellement cellulaire, uniformisent, lissent en surface et accentuent l'éclat au réveil. On peut aussi miser sur un apport en acide hyaluronique et en vitamine C, ainsi qu'en peptides, qui vont stimuler les composants du derme pour une action anti-rides et une fermeté optimale. D'autres formules sont enrichies en boosters de circulation sanguine pour mieux éliminer les déchets, en antioxydants pour lutter contre les radicaux libres et en agents apaisants, bien sûr. Alors, est-ce qu'on va choisir entre les AHA ou le rétinol ? Alors, si on a la peau grasse, épaisse et que l'on cherche à agir sur le renouvellement cellulaire, épidermique et l'exfoliation en surface, donc les AHA sont à privilégier. Les peaux acnéiques opteront pour l'acide salicylique. Celles ayant tendance à rougir choisiront l'acide azélaïque et les peaux matures, l'acide glycolique. Le rétinol a une action plus globale. S'il desquame en surface, il agit surtout plus en profondeur sur le collagène, les rides et les taches. On peut aussi associer les deux familles d'actifs à condition de ne pas avoir la peau sensible. Là, c'est très, très important. Et surtout, donc, bien le matin au réveil, bien se laver la peau pour retirer tous les actifs hein, qui seraient photosensibilisants le lendemain. Oui. Hein, c'est ça. Alors, est-ce qu'un soin de nuit doit être forcément beaucoup plus nourrissant ? La nuit, la peau se déshydrate. Donc, il est normal que les crèmes du soir donc, soient dotées d'actifs hydratants. Et comme elle a tendance à s'assécher avec l'âge, elles sont aussi plus riches en acides gras. Les peaux mixtes et grasses trouveront leur bonheur avec des textures gélifiées et aqueuses, hydratantes, mais plus légères sur la peau ou des sérums.
1: Mmh. Est-ce qu'il y a une différence de prix entre les crèmes de jour et de nuit ?
2: Alors souvent la crème de nuit qui est beaucoup plus concentrée en actifs, souvent est un petit peu plus chère que la crème de jour. Hein. Mais ça, c'est pas une généralité. Hein. Ça dépend des marques, ça dépend surtout des principes actifs que contiennent les deux crèmes.
1: Ouais.
2: Alors, il y a une petite question qu'on m'avait posée une fois. Est-ce que la crème de nuit aide à s'endormir ?

0: les intestins, du tout, du tout. Et voilà ce petit dossier.
1: Merci Marie-Élise et à très bientôt.
0: À très bientôt. Merci Raphaël, merci à tous.
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12: La vie au pays de Remiremont, un atelier d'écriture avec Laurence Van Aeren, auteure et animatrice professionnelle. Elle propose un cycle d'ateliers d'écriture une fois par mois jusqu'en juin. Vous pourrez vous essayer au plaisir des mots, samedi 23 mai de 14h à 17h à la médiathèque intercommunale Le Cercle. C'est gratuit, c'est sur inscription, organisé donc par la médiathèque. Les fléchettes traditionnelles Master de Ligue 2026, équipe le samedi à 10h, doublette le dimanche à 10h, individuel le dimanche à partir de 13h30. C'est samedi 23 et dimanche 24 mai au gymnase Charlet. Entrée libre, renseignements et inscriptions au 06 30 99 49 46, organisé par le club d'artistes. Dimanche 24 mai, stage de danse venu exceptionnel de Jonathan Genvrin, professeur de la Star Academy, pour deux stages de danse. Le premier stage de 10h à midi, le deuxième stage de 14h à 16h au gymnase donc du Tertre. Adhérent à la Danse Moderne Academy, c'est 45 euros. Non adhérent à la Danse Moderne Academy, donc 50 euros. Réservation sur www.helloasso.com, association-danse-moderne-academy. Enfin, vous trouverez en tant que bon spécialiste de l'Internet. Samedi 23 mai, ce sera la Nuit européenne des musées, de 20h à 23h. L'entrée est libre et gratuite. Au musée Charles de Bruyère, de 20h à 23h, exposition. Auguste Jacquot, artiste et lithographe, et de 1974 à 1967, c'est comme ça qu'il a vécu. À 20h, présentation de l'exposition par le conservateur. De 20h à 23h, jeu de piste. D'hier à aujourd'hui, les ancêtres de nos objets au quotidien. Et puis à 21h et 22h, visite guidée, découvrir le musée. Musée Charles Fréry, de 20h à 23h, l'exposition La forêt céleste d'Arnaud Clair et rencontre avec l'artiste. de 20h à 23h, jeux de piste, enquête au musée, et à 20h, à 21h, 22h, visite guidée dans la maison du collectionneur. Bon moment à passer donc au moment de cette nuit des musées. Et puis Auguste Jacquot, l'exposition au musée Charles de Bruyère du 18 au 24 mai. Ce sera l'exposition d'Auguste Jacquot, donc artiste et lithographe. Et l'exposition présente son fonds d'atelier donné par son arrière-petite-fille quand même.
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1: La scierie Duhou, basée à Ramonchamp, est à la recherche d'un opérateur de machine. C'est pour un poste à 35 heures. Et puis, on recherche également un trieur pour un poste, là encore, à 35 heures. Alors, pour ces deux offres, vous pouvez contacter le 03 29 25 01 93 ou bien écrire à l'adresse conta@scierieduhou.fr. L'auberge des sources située au Duthem Château-Lambert est à la recherche d'un employé polyvalent de restaurant. C'est pour un job d'été, un CDD de 2 mois à 35 heures par semaine. Un poste qui est ouvert aux débutants. Alors vous pouvez vous rendre directement sur place ou bien envoyer votre CV à l'adresse auberge.d.source@gmail.com. Une entreprise de Remiremont est à la recherche d'un conseiller de vente et service après-vente multimédia pour un contrat à durée déterminée de 12 mois. Alors c'est un contrat d'apprentissage précisément qui vous est proposé pour préparer des titres professionnels d'employé commercial ou bien conseiller de vente. À noter que ce contrat d'apprentissage est ouvert à tout le monde. À Saint-Étienne-les-Remiremont, un médiateur culturel est recherché pour encadrer la microfolie. Alors, c'est tout simplement un dispositif national chargé d'encourager la création artistique et de favoriser l'accès aux œuvres d'art. C'est donc un contrat à durée déterminée de 3 mois à temps partiel, 20 heures par semaine, qui vous est proposé pour ce poste, qui est ouvert aux débutants avec une formation Bac plus 2 ou équivalent. Il faut être également titulaire du permis pour postuler. À Arches, on recherche un technicien support informatique pour une mission intérimaire de 6 mois à 35 heures par semaine. À

0: est recherché pour un remplacement, une mission intérimaire de 4 mois à 35 heures par semaine et on vous demande un an d'expérience. Toujours sur Gérardmer, avec la société Pandore & Co, un plongeur et aide de cuisine est recherché pour un CDI à 35 heures par semaine. C'est un poste qui est ouvert aux débutants. L'atelier de Gérardmer est à la recherche d'un cuisinier pour un poste en CDI à 39 heures par semaine, à pourvoir dès le 15 juin et avec au moins un an d'expérience.
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1: L'actualité en ce vendredi, deux enfants retrouvés au Portugal, vous en avez sans doute déjà entendu parler, au bord d'une route près de Fatima. La mère est de Colmar, inconnue de la justice, son compagnon revanche un riche passé judiciaire. Tous deux ont été finalement arrêtés. Le père, quant à lui, a déposé plainte à Colmar. Réflexion sur l'avenir de la station de ski de Gérardmer. Plusieurs propositions au conseil municipal de mercredi, mais pas de décision sur la meilleure solution possible. Affaire à suivre, évidemment, ce sera rediscuté. RN 57 à Saint-Nabord vers Remiremont. Il était 2h de l'après-midi hier. Un camion a été percuté par un autre qui le suivait, ainsi qu'une voiture à la bretelle de sortie. Seul le routier du premier camion a été conduit à l'hôpital pour examen de contrôle. Hier, vers 2h de l'après-midi à Rambervillers, un cycliste de 80 ans a été renversé par une voiture et il a été légèrement touché, mais il n'a pas eu besoin d'aller à l'hôpital. La conductrice, quant à elle, a été conduite à l'hôpital pour des examens car elle était sérieusement choquée. Les élections, traditionnellement, près des municipales, beaucoup de recours sont déposés à Nomixi, Enzel et Eloi. Tous ont été rejetés. Mickey, le chat perdu au col de la Schlourte le 4 mai 2024, a été retrouvé grâce à l'association Ramenez-moi chez moi. C'est un employé de l'hôtel du Collet qui l'a retrouvé. La famille, qui habite à plus de 5 heures de la Schlourte, va venir le chercher ce soir. Décès de Gérard Bresson, 90 ans, obsèque mardi à 14h à l'église de Gérardmer. Raymond Marcelin, 89 ans, obsèque mardi à 14h30 à l'église de la Bresse. Cécile Thirier, née Claude, du syndicat, 95 ans, obsèque mardi à 14h30 à l'église de Saint-Amé. Obsèque de Denis Giraud, samedi à 10h à l'abbatiale de Remiremont. Isabelle Pérez, 64 ans, demain samedi à 14h30 à l'abbatiale de Remiremont. Didier Grandemange, 59 ans, vendredi, donc aujourd'hui à 14h au funérarium de Vanier. Martine Daval, née Viriot, 96 ans, ce vendredi à 14h30 à l'hôpital du Tillot. Claire Pierra, née Aubert, 89 ans, ce vendredi à 14h30 à l'église de la Bresse. Passons au sport avec évidemment ce soir la finale de la Coupe de France de football. Lens face à Nice, et oui, l'un des premiers du championnat face à l'un des derniers. Et puis, au Giro d'Italie, la 12e étape a été gagnée par le Belge Alec Segaert. Le Portugais Afonso Eulalio conserve toujours le maillot rouge de leader. Roland Garros, ça commence ce week-end. Arthur Fils face à Alexander Zverev et Loïs Boisson opposé à Anna Kalinskaya. Pas facile pour eux. Hugo Humbert, le Lorrain, lui est face à Adrian Manarino. La couleur du ciel, aujourd'hui du soleil de 7 à 28 degrés, demain du soleil de 11 à 31 degrés, dimanche soleil 13 à 31 degrés, lundi soleil jusqu'à 32, mardi soleil jusqu'à 32 également. Vous voyez, c'est un temps estival pour ce week-end un peu prolongé. Bonne journée.
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1: La grosse actu cinéma du moment, c'est bien sûr le Festival de Cannes qui bat son plein, qui se poursuit jusqu'à samedi pour cette 79e édition. Et on revient directement dans les Vosges avec pas mal de films que vous allez pouvoir retrouver sur notre secteur. Comme par exemple, C'est quoi l'amour ? La comédie de Fabien Gorgeard avec Laure Calamy, Vincent Macaigne, Lies Salem. Et dans cette histoire, Fred demande à son ex-femme Marguerite de faire annuler leur mariage à l'église pour pouvoir s'y remarier. Mais l'histoire n'est pas si simple que ça. Elle va mener à cette famille recomposée jusqu'à Rome. Un film qui a été noté 3,8 par la presse et 3,7 par les spectateurs. Ce sont les notes d'Allociné sur 5. Et c'est donc un film qui est à retrouver cette semaine aux Variétés du Tio ainsi qu'au Majestic à Remiremont. À l'entracte de Vanier, vous allez pouvoir découvrir le film Sorda, un drame espagnol d'Eva Libertad Garcia avec Mariam Garlo et Alvaro Cervantes. C'est l'histoire d'Angela, une femme sourde, et Hector qui est entendant, et ensemble ils vont avoir un enfant. Mais Angela est inquiète, saura-t-elle créer un lien avec sa fille ? Un film qui a été noté 3,9 par la presse et 4,1 par les spectateurs. Toujours à l'affiche, c'est juste une illusion. C'est la comédie d'Olivier Nakache et Enrique Toledano avec Louis Garrel, Camille Cotin, Pierre Lottin. Une plongée dans les années 80 pour ce film, noté 3,8 par la presse et 4,1 par les spectateurs. À voir encore cette semaine au grand écran à la Bresse et puis au Majestic à Remiremont. À la MCL de Gérard May, vous pourrez découvrir en ce moment Romeria, drame espagnol de Carla Simon. L'histoire, c'est celle de Marina, adoptée, et elle doit renouer avec une partie de sa véritable famille afin d'obtenir un document d'état civil. De bonnes notes pour ce film, noté 3,8 par la presse et 3,5 par les spectateurs. Dans de nombreuses salles, eh bien, il y a toujours les films qui sont à l'affiche depuis plusieurs semaines maintenant pour le plaisir. La comédie avec Alexandra Lamy, Michael, le biopic est consacré à Michael Jackson, et puis aussi Le Diable s'habille en Prada 2, la comédie avec Meryl Streep et Anne Hathaway. À noter aussi que c'est la reprise pour le cinéma du Casino du Lac à Gérard May après quelques travaux. À Remiremont au Majestic, vous allez pouvoir retrouver un nouveau volet de la saga Star Wars. Et après la série, voici donc The Mandalorian en Grogu, un film réalisé par Jon Favreau. On y retrouve Pedro Pascal ou encore Sigourney Weaver. Et puis dans un tout autre genre, toujours au Majestic de Remiremont, il y a le film Vivaldi et moi qui vous est proposé. C'est un biopic sur le célèbre compositeur.
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1: Bonjour, c'est Radio Collège sur Radio des Ballons. Aujourd'hui, nous vous présentons l'histoire de Lou.
2: Il était une fois un garçon qui jouait dans son jardin. Le garçon vit au loin une sorte de dinosaure. Il appréhendait un peu, mais il alla les voir. Étrange, tous les deux parlaient. Les deux dinosaures lui demanda de faire une balade. Mais cette balade ne se passa pas comme prévu. Je ne vous en dis pas plus. Bonne balade et bonne histoire. Cette balade commence par passer dans un champ. Dans ce champ, il y avait plein de souris. Ils réussirent à passer en sautant dessus. Ils sont maintenant dans des fleurs enflammées. Les dinosaures ont une peau verte avec des écailles qui les protègent du feu.
3: Eh bah, c'était super bien. Merci Lou. Encore une fois, bien.
1: Donc, il y aura une suite. Merci à vous.
4: Alors, je peux dire, vous vous inspirez de cartes qu'on a tirées dans le jeu, hein ?
2: Oui.
4: C'était lequel ?
2: Cette carte, c'est le jeu Dixit. La carte m'a beaucoup inspirée quand je l'ai vue.
4: Ah oui, il y a un dinosaure, effectivement.
2: Oui, avec un petit garçon.
3: Moi, je suis en train de le faire avec ma collègue. Puis, ça parle d'une marguerite qui est plus grande que le soleil, qui reflète l'ombre au soleil, voilà.
1: Je vois une marguerite vivante qui brille aux rayons du soleil, tellement grosse que ses autres amies, les marguerites, n'avaient pas le soleil. Elle fanait, voilà.
5: On va réécouter le poème de Adèle.
6: La neige que l'on trouve en hiver, la neige qui fond au soleil, cette neige qui nous rappelle Noël, celle-ci qui est si froide, cette neige qui nous réchauffe le cœur, cette neige qui nous fait retomber en enfance, celle-là, comme neige, c'est la mienne.
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1: L'actualité en ce vendredi, deux enfants retrouvés au Portugal, vous en avez sans doute déjà entendu parler, au bord d'une route près de Fatima. La mère est de Colmar, inconnue de la justice, son compagnon revanche un riche passé judiciaire. Tous deux ont été finalement arrêtés. Le père, quant à lui, a déposé plainte à Colmar. Réflexion sur l'avenir de la station de ski de Gérardmer. Plusieurs propositions au conseil municipal de mercredi, mais pas de décision sur la meilleure solution possible. Affaire à suivre, évidemment, ce sera rediscuté. RN 57 à Saint-Nabord vers Remiremont. Il était 2h de l'après-midi hier. Un camion a été percuté par un autre qui le suivait, ainsi qu'une voiture à la bretelle de sortie. Seul le routier du premier camion a été conduit à l'hôpital pour examen de contrôle. Hier, vers 2h de l'après-midi à Rambervillers, un cycliste de 80 ans a été renversé par une voiture. Et il a été légèrement touché, mais il n'a pas eu besoin d'aller à l'hôpital. La conductrice, quant à elle, a été conduite à l'hôpital pour des examens car elle était sérieusement choquée. Les élections, traditionnellement, près des municipales, beaucoup de recours sont déposés à Nomexi, Enzel et Eloi. Tous ont été rejetés. Mickey, le chat perdu au col de la Schlourte le 4 mai 2024, a été retrouvé grâce à l'association Ramenez-moi chez moi. C'est un employé de l'hôtel du Collet qui l'a retrouvé. La famille, qui habite à plus de 5 heures de la Schlourte, va venir le chercher ce soir. Décès de Gérard Bresson, 90 ans, obsèque mardi à 14h à l'église de Gérardmer. Raymond Marcelin, 89 ans, obsèque mardi à 14h30 à l'église de la Bresse. Cécile Thirier, née Claude, du syndicat, 95 ans, obsèque mardi à 14h30 à l'église de Saint-Thomé. Obsèque de Denis Giraud, samedi à 10h à l'abbatiale de Remiremont. Isabelle Pérez, 64 ans, demain samedi à 14h30 à l'abbatiale de Remiremont. Didier Grandemange, 59 ans, vendredi, donc aujourd'hui à 14h au funérarium de Vanier. Martine Daval, née Viriot, 96 ans, ce vendredi à 14h30 à l'hôpital du Tillot. Claire Pierra, née Aubert, 89 ans, ce vendredi à 14h30 à l'église de la Bresse. Passons au sport avec évidemment ce soir la finale de la Coupe de France de football. Lens face à Nice, et oui, l'un des premiers du championnat face à l'un des derniers. Et puis, au Giro d'Italie, la 12e étape a été gagnée par le Belge Alec Segaert. Le Portugais Afonso Eulalio conserve toujours le maillot rouge de leader. Roland Garros, ça commence ce week-end. Arthur Fils face à Alexander Zverev et Loïs Boisson opposé à Anna Kaliskaya. Pas facile pour eux. Hugo Humbert, le Lorrain, lui est face à Adrian Manarino. La couleur du ciel, aujourd'hui du soleil de 7 à 28 degrés, demain du soleil de 11 à 31 degrés, dimanche soleil 13 à 31 degrés, lundi soleil jusqu'à 32, mardi soleil jusqu'à 32 également. Vous voyez, c'est un temps estival pour ce week-end un peu prolongé. 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
2: Vous allez pouvoir participer à la nuit de la mine le samedi 23 mai. Ce sera en entrée libre à partir de 17h. Vous avez donc rendez-vous sur le site des Hautes Mines pour découvrir des vieux métiers. Il y aura des animations pour petits et grands, de l'artisanat, théâtre, musique, l'auberge des mineurs pour boire et se restaurer, visite bien sûr des mines possibles. L'accès sur le site se fait uniquement par navette. Elles seront gratuites et vont naviguer tout au long de la soirée. Elles partiront depuis le parking du musée situé rue de la Gare. Et pour plus de détails, rendez-vous sur le site hautemines.com. À Ramonchamp, la municipalité vous propose une sortie nature pour le samedi 23 mai avec un guide qui vous proposera de marcher et de découvrir l'histoire locale, le patrimoine forestier, la botanique, les effets du réchauffement climatique. Alors le départ sera donné à 14h devant la mairie, c'est gratuit, mais il faut s'inscrire au 06 62 51 66 90. Au Tio, vous allez pouvoir assister à l'élection de Miss 15-17 Vosges, prévue pour le dimanche 24 mai à la médiathèque. Ouverture des portes à 13h30, entrée à 16€ par personne, 10€ pour les enfants de 5 à 11 ans avec buvette sur place. Possibilité de réserver des places avec l'adresse miss1517vosges@free.fr. La société de pêche La Truite de Ventron organise un concours de pêche à la truite baguée. Ce sera à l'étang des Chauproies le dimanche 24 mai. Inscription sur place dès 7h. Ce sera 20€ la journée et 10€ pour les moins de 10 ans avec plusieurs lots à remporter. Restauration possible avec un menu à 16€ pour lequel il faut réserver au 07 61 47 70 81. Dans le cadre de la foire au beignet qui est prévue pour le 7 juin au Tio, il va y avoir l'élection de Miss et Mister Beignet organisée par Anime Tio. Vous devez vous inscrire avant le 25 mai par mail avec l'adresse animetio88160@gmail.com ou encore par téléphone au 06 88 07 78 15. Le comité des fêtes du Ménil vous propose le marché aux puces et de l'artisanat pour le lundi de Pentecôte, le 25 mai. Ce sera de 6h à 18h à côté de la familiale. Vous pouvez, pour les emplacements, réserver au 06 51 55 06 12 ou encore vous procurer des bulletins d'inscription en mairie. Le club de foot, le FC Saint-Maurice-Fraisse, organise un concours de belote le samedi 30 mai à partir de 19h à la salle des fêtes de Fraisse avec de nombreux lots à gagner, buvettes et petites restaurations sur place. Alors ce sera 16€ par équipe. Vous pouvez donc vous renseigner au 06 47 20 34 48. L'épreuve cycliste Le Tour des Vosges va passer par Le Tio le samedi 30 mai et il va y avoir des perturbations au niveau de la circulation entre 9h et 15h, avenue de la Résistance, rue de la Favée, rue du Vaxeux et voie verte.
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0: le programme d'animation de la médiathèque du TIO. Vendredi 29 mai à 20h, un spectacle est proposé qui s'appelle « Je t'attends dans ». C'est un spectacle de la compagnie des Insupportés présenté dans le cadre du Temps des Meufs. Le petit résumé, abandonnée par Cupidon, délaissée par les applis de rencontre, Plexus est une clown seule. Accompagnée de Lucie et ses quelques notes de piano, elles vont attendre l'amour, le pleurer, le chanter et le rire pour finalement tout envoyer valser dans un humour absurde parsemé de douceur. C'est tout public dès 8 ans, une animation qui sera payante avec une inscription sur Hello Asso. Pour tout renseignement, inscription, n'hésitez pas à contacter la médiathèque au 03 29 24 98 90.
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8: La vie au pays de Remiremont, un atelier d'écriture avec Laurence Van Aeren, auteure et animatrice professionnelle. Elle propose un cycle d'ateliers d'écriture une fois par mois jusqu'en juin. Vous pourrez vous essayer au plaisir des mots, samedi 23 mai de 14h à 17h à la médiathèque intercommunale Le Cercle. C'est gratuit, c'est sur inscription, organisé donc par la médiathèque. Les fléchettes traditionnelles Master de Ligue 2026, équipe le samedi à 10h, doublette le dimanche à 10h, individuel le dimanche à partir de 13h30. C'est samedi 23 et dimanche 24 mai au gymnase Charlet. Entrée libre, renseignements et inscriptions au 06 30 99 49 46, organisé par le club d'artistes. Dimanche 24 mai, stage de danse venue exceptionnelle de Jonathan Genvrin, professeur de la Star Academy, pour deux stages de danse. Le premier stage de 10h à midi, le deuxième stage de 14h à 16h au gymnase donc du Tertre. Adhérent à la Danse Moderne Academy, c'est 45€. Non adhérent à la Danse Moderne Academy, donc 50€. Réservation sur www.helloasso.com, association-dance-moderne-academy. Enfin, vous trouverez en tant que bon spécialiste de l'Internet. Samedi 23 mai, ce sera la Nuit européenne des musées. De 20h à 23h, l'entrée est libre et gratuite. Au musée Charles de Bruyère, de 20h à 23h, exposition. Auguste Jacquot, artiste et lithographe. Et de 1974 à 1967, c'est comme ça qu'il a vécu. À 20h, présentation de l'exposition par le conservateur. De 20h à 23h, jeu de piste d'hier à aujourd'hui, les ancêtres de nos objets au quotidien. Et puis à 21h et 22h, visite guidée, découvrir le musée. Musée Charles Fréry, de 20h à 23h, l'exposition La forêt céleste d'Arnaud Clair et rencontre avec l'artiste. De 20h à 23h, jeu de piste, enquête au musée. Et à 20h, 21h, 22h, visite guidée dans la maison du collectionneur. Bon moment à passer donc en moment de cette nuit des musées. Et puis Auguste Jacquot, l'exposition au musée Charles de Bruyère du 18 au 24 mai. Ce sera l'exposition d'Auguste Jacquot, donc artiste et lithographe. Et l'exposition présente son fonds d'atelier donné par son arrière-petite-fille quand même.
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0: sais qu'à Nantes, il y a un éléphant, mais genre il est automatisé et il avance et tout, genre il bouge dans la ville.
1: Qu'est-ce que tu dis, frère?
0: Mais je te jure que c'est vrai, c'est un truc, c'est un éléphant, mais genre un robot éléphant.
1: Ah ouais, putain, mais tu...
0: C'est un éléphant, mais un robot.

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2: Les bains de vapeur visage, tous les bienfaits. Peau terne, yeux fatigués, pourquoi ne pas offrir à votre visage un bain de vapeur naturelle? Il aide la peau à se libérer des toxines tout en améliorant la circulation sanguine. Zoom sur les différentes étapes à respecter pour réaliser un bain de vapeur efficace. Pollution, tabac, stress, et oui, la peau subit chaque jour de multiples agressions. Le bain de vapeur est idéal pour assainir la peau en profondeur. La vapeur d'eau dilate les pores du visage et élimine les toxines et autres impuretés. Ce soin naturel facilite également l'extraction des points noirs. Il améliore aussi la circulation sanguine grâce à la chaleur. Un bain de vapeur visage peut libérer des petits maux de l'hiver. Celui-ci peut être efficace en cas de nez bouché ou de gorge prise, associé à une plante adaptée. Le bain de vapeur agit en profondeur et est particulièrement recommandé pour les peaux à problème, avec de l'acné ou des points noirs. Le fait d'ouvrir les pores de la peau la rend ainsi complètement réceptive aux soins que l'on va lui accorder par la suite. Masque, gommage, crème. Le micro-sauna fait partie intégrante d'un soin visage complet. C'est un soin très simple et économique, et pourtant très précieux et efficace pour rendre la peau éclatante et sans imperfection. Il suffit simplement de deux ingrédients pour sa réalisation et ainsi profiter d'un moment spa à la maison. Un bain de vapeur apaisant pour peau normale, un bol d'eau chaude, quelques brins de thym. Un bain de vapeur détoxifiant pour peau grasse ou avec de l'acné et points noirs. Un bol d'eau chaude, quelques brins de romarin. Un bain de vapeur relaxant pour peau sèche. Un bol d'eau chaude, de la lavande séchée ou fraîche. La durée doit être d'environ 10 minutes, les yeux fermés, en prenant le temps d'inspirer et d'expirer pour profiter des bienfaits. Comme votre peau est propre et fraîche, elle est prête à recevoir des soins ciblés. C'est l'occasion de faire un masque adapté à vos besoins. Et surtout, hydrater votre peau avec un soin naturel. Alors à quelle fréquence faire un sauna facial? Il n'est pas nécessaire de faire un bain de vapeur trop régulièrement. En effet, la vapeur peut assécher la peau si l'on en abuse. Pour un véritable décrassage de l'épiderme, celui-ci peut être réalisé une fois par mois simplement.
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2: Vous allez pouvoir participer à la nuit de la mine le samedi 23 mai. Ce sera en entrée libre à partir de 17h. Vous avez donc rendez-vous sur le site des Hautes Mines pour découvrir des vieux métiers. Il y aura des animations pour petits et grands, de l'artisanat, théâtre, musique, l'auberge des mineurs pour boire et se restaurer, visite bien sûr des mines possibles. L'accès sur le site se fait uniquement par navette. Elles seront gratuites et vont naviguer tout au long de la soirée. Elles partiront depuis le parking du musée situé rue de la Gare. Et pour plus de détails, rendez-vous sur le site hautemines.com. À Ramonchamp, la municipalité vous propose une sortie nature pour le samedi 23 mai avec un guide qui vous proposera de marcher et de découvrir l'histoire locale, le patrimoine forestier, la botanique, les effets du réchauffement climatique. Alors le départ sera donné à 14h devant la mairie, c'est gratuit, mais il faut s'inscrire au 06 62 51 66 90. Au Tio, vous allez pouvoir assister à l'élection de Miss 15-17 Vosges, prévue pour le dimanche 24 mai à la médiathèque. Ouverture des portes à 13h30, entrée à 16€ par personne, 10€ pour les enfants de 5 à 11 ans avec buvette sur place. Possibilité de réserver des places avec l'adresse miss1517vosges@free.fr. La société de pêche La Truite de Ventron organise un concours de pêche à la truite baguée. Ce sera à l'étang des Chauproies le dimanche 24 mai. Inscription sur place dès 7h. Ce sera 20€ la journée et 10€ pour les moins de 10 ans avec plusieurs lots à remporter. Restauration possible avec un menu à 16€ pour lequel il faut réserver au 07 61 47 70 81. Dans le cadre de la foire au beignet qui est prévue pour le 7 juin au Tio, il va y avoir l'élection de Miss et Mister Beignet organisée par Anime Tio. Vous devez vous inscrire avant le 25 mai par mail avec l'adresse animetio88160@gmail.com ou encore par téléphone au 06 88 07 78 15. Le comité des fêtes du Ménil vous propose le marché aux puces et de l'artisanat pour le lundi de Pentecôte, le 25 mai. Ce sera de 6h à 18h à côté de la familiale. Vous pouvez, pour les emplacements, réserver au 06 51 55 06 12 ou encore vous procurer des bulletins d'inscription en mairie. Le club de foot, le FC Saint-Maurice-Fraisse, organise un concours de belote le samedi 30 mai à partir de 19h à la salle des fêtes de Fraisse avec de nombreux lots à gagner, buvettes et petites restaurations sur place. Alors ce sera 16€ par équipe. Vous pouvez donc vous renseigner au 06 47 20 34 48. L'épreuve cycliste Le Tour des Vosges va passer par Le Tio le samedi 30 mai et il va y avoir des perturbations au niveau de la circulation entre 9h et 15h, avenue de la Résistance, rue de la Favée, rue du Vaxeux et voie verte.
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2: Vous allez pouvoir participer à la nuit de la mine le samedi 23 mai. Ce sera en entrée libre à partir de 17h. Vous avez donc rendez-vous sur le site des Hautes Mines pour découvrir des vieux métiers. Il y aura des animations pour petits et grands, de l'artisanat, théâtre, musique, l'auberge des mineurs pour boire et se restaurer, visite bien sûr des mines possibles. L'accès sur le site se fait uniquement par navette. Elles seront gratuites et vont naviguer tout au long de la soirée. Elles partiront depuis le parking du musée situé rue de la Gare. Et pour plus de détails, rendez-vous sur le site hautemines.com. À Ramonchamp, la municipalité vous propose une sortie nature pour le samedi 23 mai avec un guide qui vous proposera de marcher et de découvrir l'histoire locale, le patrimoine forestier, la botanique, les effets du réchauffement climatique. Alors le départ sera donné à 14h devant la mairie, c'est gratuit, mais il faut s'inscrire au 06 62 51 66 90. Au Tio, vous allez pouvoir assister à l'élection de Miss 15-17 Vosges, prévue pour le dimanche 24 mai à la médiathèque. Ouverture des portes à 13h30, entrée à 16€ par personne, 10€ pour les enfants de 5 à 11 ans avec buvette sur place. Possibilité de réserver des places avec l'adresse miss1517vosges@free.fr. La société de pêche La Truite de Ventron organise un concours de pêche à la truite baguée. Ce sera à l'étang des Chauproies le dimanche 24 mai. Inscription sur place dès 7h. Ce sera 20€ la journée et 10€ pour les moins de 10 ans avec plusieurs lots à remporter. Restauration possible avec un menu à 16€ pour lequel il faut réserver au 07 61 47 70 81. Dans le cadre de la foire au beignet qui est prévue pour le 7 juin au Tio, il va y avoir l'élection de Miss et Mister Beignet organisée par Anime Tio. Vous devez vous inscrire avant le 25 mai par mail avec l'adresse animetio88160@gmail.com ou encore par téléphone au 06 88 07 78 15. Le comité des fêtes du Ménil vous propose le marché aux puces et de l'artisanat pour le lundi de Pentecôte, le 25 mai. Ce sera de 6h à 18h à côté de la familiale. Vous pouvez, pour les emplacements, réserver au 06 51 55 06 12 ou encore vous procurer des bulletins d'inscription en mairie. Le club de foot, le FC Saint-Maurice-Fraisse, organise un concours de belote le samedi 30 mai à partir de 19h à la salle des fêtes de Fraisse avec de nombreux lots à gagner, buvettes et petites restaurations sur place. Alors ce sera 16€ par équipe. Vous pouvez donc vous renseigner au 06 47 20 34 48. L'épreuve cycliste Le Tour des Vosges va passer par Le Tio le samedi 30 mai et il va y avoir des perturbations au niveau de la circulation entre 9h et 15h, avenue de la Résistance, rue de la Favée, rue du Vaxeux et voie verte.
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6: Salut, c'est Raphaël, je suis ravi de vous accompagner pour ce vendredi soir sur Radio des Ballons. Nous sommes bien sûr ensemble pendant 3 heures. Et jusqu'à 20h, eh bien, on va écouter pas mal de musique. Hein. Toujours des nouveautés au programme, chansons françaises et internationales avec les artistes et les titres que vous connaissez. Puis à côté de cela, pas mal de découvertes bien sympas. Vous allez pouvoir retrouver aussi les différentes rubriques de la station. Quant à moi, j'aurai aussi le plaisir de vous proposer pas mal de rendez-vous qui arrivent pour ce week-end et pour les jours prochains tout autour de chez nous. Alors on commence avec celle qui a été plusieurs fois numéro 1 du V40. Il s'agit d'Oria. On la retrouve avec Soirée Mondaine.
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Et à propos du V40, le top de Radio des Ballons, eh bien demain vous allez pouvoir retrouver un tout nouveau numéro qui débutera à 9h30. Parmi les artistes à venir, vous écouterez entre autres Jérémy Frérot, il y aura également le groupe Evanescence ou encore les Kyo. Et demain, eh bien vous allez pouvoir marcher à Ramonchamp avec cette fête de la nature qui vous est proposée par la municipalité. Alors vous avez rendez-vous devant la mairie pour le départ à 14h. C'est un guide qui vous accompagnera pour vous proposer bien un programme autour de l'histoire locale, du patrimoine forestier, de la botanique, mais aussi pour vous sensibiliser aux effets du réchauffement climatique. C'est gratuit, vous pouvez encore vous inscrire et contacter le 06 62 51 66 90.

Who will you follow? Avec bien sûr le groupe Evanescence. Demain, c'est le retour de la nuit de la mine au Tillot. Vous avez rendez-vous sur le site des Hautes Mines à partir de 17h avec pas mal de choses au programme. Il y aura des animations pour petits et grands, démonstrations de vieux métiers, de l'artisanat avec pas mal d'exposants, théâtre, musique et pour le côté animation avec également l'auberge des mineurs pour boire et se restaurer. Vous aurez aussi la possibilité de visiter les mines, bien sûr. Quant à l'accès sur place, si vous êtes véhiculé, eh bien, il faudra vous garer au niveau du parking du musée situé rue de la Gare. Et ensuite, vous prendrez une navette qui vous amènera directement sur le site de cette nuit de la mine. Si vous voulez d'autres infos, vous pouvez vous rendre sur le site hautemine.com. Voici un titre de Giant Rocks, Want It Back.

0: Et avant de retrouver tout à l'heure la rubrique des écoles, ce sera après un titre de Zaz. Je vous rappelle qu'il y a des messes au programme de ce week-end avec la paroisse Ozanam. Alors par exemple, demain, vous avez rendez-vous à 18h à l'église de Saint-Maurice. Et pour dimanche, ce sera à 10h30 à l'église de Rue. Ultra-violence, et bien sûr, le groupe Kyo. Vous êtes sur Radio des Ballons.
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1: Bonjour, c'est Radio Collège sur Radio des Ballons. Aujourd'hui, nous vous présentons l'histoire de Lou.
2: Il était une fois un garçon qui jouait dans son jardin. Le garçon vit au loin une sorte de dinosaure. Il appréhendait un peu, mais il alla les voir. Étrange, tous les deux parlaient. Les deux dinosaures lui demanda de faire une balade. Mais cette balade ne se passa pas comme prévu. Je ne vous en dis pas plus, bonne balade et bonne histoire. Cette balade commence par passer dans un champ. Dans ce champ, il y avait plein de souris. Ils réussirent à passer en sautant dessus. Ils sont maintenant dans des fleurs enflammées. Les dinosaures ont une peau verte avec des écailles qui les protègent du feu.
3: Eh bah, c'était super bien, merci Lou. Encore une fois, bien.
1: Donc, il y aura une suite. Merci à vous.
4: Alors, je peux dire, vous vous inspirez de cartes qu'on a tirées dans le jeu, hein ?
2: Oui.
4: C'était lequel ?
2: Cette carte, c'est le jeu Dixit. La carte m'a beaucoup inspirée quand je l'ai vue.
4: Ah oui, il y a un dinosaure, effectivement.
2: Oui, avec un petit garçon.
3: Moi, je suis en train de le faire avec ma collègue. Puis, ça parle d'une marguerite qui est plus grande que le soleil, qui reflète l'ombre au soleil, voilà.
1: Je vois une marguerite vivante qui brille au rayon du soleil, tellement grosse que ses autres amies, les marguerites, n'avaient pas le soleil. Elle fanait, voilà.
5: On va écouter le poème de Adèle.
6: La neige que l'on trouve en hiver, la neige qui fond au soleil, cette neige qui nous rappelle Noël, celle-ci qui est si froide, cette neige qui nous réchauffe le cœur, cette neige qui nous fait retomber en enfance, celle-là, comme neige, c'est la mienne.
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Olivia Rodrigo nous proposait son titre Drop Dead. Allo Farben sera avec nous d'ici quelques instants. Alors sachez que demain, eh bien, vous allez pouvoir, dans le cadre de la Nuit européenne des musées, visiter le musée départemental de la montagne, c'est au Duthème Château Lambert, un rendez-vous entièrement gratuit qui vous sera proposé à partir de 18h. Et ce sera sur le thème du pain, puisqu'il y aura tout d'abord des ateliers à saveur du fournil qui vous seront proposés pour tout public dès l'âge de 7 ans. Et puis ensuite, à 20h30, un spectacle conté, les 10 du pain, là encore c'est pour tous, conseillé dès l'âge de 8 ans. Alors, sachez que c'est gratuit, mais il faut réserver. Vous pouvez donc vous renseigner directement auprès du musée 03 84 20 43 09. Et un titre de Gauvin Serce pour vous, Silence Radio. Quand je crois...

Le groupe s'appelle Web et vous venez d'écouter Poupée Parfaite. Lynn chantera pour l'éternité. On retrouvera également la chanteuse Sab et puis encore plein d'autres morceaux, bien sûr, d'ici 20h dans cette émission, avec également le plein de rendez-vous sur notre secteur vosgien. On poursuit sur Radio des Ballons avec ce morceau des Royal Republic. Ils reprennent un grand classique, Stayin' Alive.

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Et ouais, l'indétrônable Mick Jagger avec son groupe les Rolling Stones and the Stars. À venir sur Radio des Ballons, votre sélection cinéma. Ce dimanche, au Tio, vous allez pouvoir assister à l'élection de Miss 15-17 Vosges avec un rendez-vous prévu à la médiathèque, ouverture des portes à 13h30. L'entrée sera de 16€ par personne, 10€ pour les enfants de 5 à 11 ans. Ça sera gratuit pour les moins de 5 ans, avec aussi une buvette sur place. Concernant les réservations, vous pouvez écrire à l'adresse miss1517vosges@free.fr. Et c'est un titre de Christophe May que je vous propose, La Lune. 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
1: La grosse actu cinéma du moment, c'est bien sûr le Festival de Cannes qui bat son plein, qui se poursuit jusqu'à samedi pour cette 79e édition. Et on revient directement dans les Vosges avec pas mal de films que vous allez pouvoir retrouver sur notre secteur, comme par exemple « C'est quoi l'amour ?», la comédie de Fabien Gorgeard avec Laure Calamy, Vincent Macaigne, Lies Salem. Et dans cette histoire, Fred demande à son ex-femme Marguerite de faire annuler leur mariage à l'église pour pouvoir s'y remarier. Mais l'histoire n'est pas si simple que ça. Elle va mener cette famille recomposée jusqu'à Rome. Un film qui a été noté 3,8 par la presse et 3,7 par les spectateurs. Ce sont les notes d'Allociné sur 5. Et c'est donc un film qui est à retrouver cette semaine aux Variétés du Tio ainsi qu'au Majestic à Remiremont. À l'entracte de Vanier, vous allez pouvoir découvrir le film Sorda, un drame espagnol d'Eva Libertad Garcia avec Mariam Garlo et Alvaro Cervantes. C'est l'histoire d'Angela, une femme sourde, et Hector qui est entendant, et ensemble ils vont avoir un enfant. Mais Angela est inquiète, saura-t-elle créer un lien avec sa fille? Un film qui a été noté 3,9 par la presse et 4,1 par les spectateurs. Toujours à l'affiche, c'est juste une illusion. C'est la comédie d'Olivier Nakache et Enrique Toledano avec Louis Garrel, Camille Cotin, Pierre Lotin. Une plongée dans les années 80 pour ce film, noté 3,8 par la presse et 4,1 par les spectateurs. À voir encore cette semaine au grand écran à la Bresse et puis au Majestic à Remiremont. À la MCL de Gérardmer, vous pourrez découvrir en ce moment Romeria, drame espagnol de Carla Simón. L'histoire, c'est celle de Marina, adoptée, et elle doit renouer avec une partie de sa véritable famille afin d'obtenir un document d'état civil. De bonnes notes pour ce film, noté 3,8 par la presse et 3,5 par les spectateurs. Dans de nombreuses salles, eh bien, il y a toujours les films qui sont à l'affiche depuis plusieurs semaines maintenant pour le plaisir. La comédie avec Alexandra Lamy, Michael, le biopic est consacré à Michael Jackson, et puis aussi Le Diable s'habille en Prada 2, la comédie avec Meryl Streep et Anne Hathaway. A noter aussi que c'est la reprise pour le cinéma du Casino du Lac à Gérardmer après quelques travaux. À Remiremont au Majestic, vous allez pouvoir retrouver un nouveau volet de la saga Star Wars. Et après la série, voici donc The Mandalorian en Grogu, un film réalisé par Jon Favreau. On y retrouve Pedro Pascal ou encore Sigourney Weaver. Et puis dans un tout autre genre, toujours au Majestic de Remiremont, il y a le film Vivaldi et moi qui vous est proposé. C'est un biopic sur le célèbre compositeur.
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Ben, c'est mis son duo avec Niall Horan, Drive Safe. Raymond vous donne dans un tout petit instant l'agenda des Hauts-de-Vosges et on poursuit sur Radio des Ballons avec ce concours de pêche qui est prévu pour ce dimanche à Ventron. C'est avec la société de pêche Le Truite de Ventron qui vous donne rendez-vous à l'étang des Chauproies. Alors ce sera un concours à la journée, inscription dès 7h, 20€ par personne, 10€ pour les moins de 10 ans. Il y aura quelques lots sympas à remporter et puis également un repas sur place du temps du midi avec un menu à 16€. Vous pouvez d'ailleurs réserver au 07 61 47 70 81. Elle s'appelle Lénaïgue, elle chante « Rien à carrer ».

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2: La vie au pays de Remiremont, un atelier d'écriture avec Laurence Van Aeren, auteure et animatrice professionnelle. Elle propose un cycle d'ateliers d'écriture une fois par mois jusqu'en juin. Vous pourrez vous essayer au plaisir des mots samedi 23 mai de 14h à 17h à la médiathèque intercommunale Le Cercle. C'est gratuit, c'est sur inscription, organisé donc par la médiathèque. Les fléchettes traditionnelles Master de Ligue 2026, équipe le samedi à 10h, doublette le dimanche à 10h, individuel le dimanche à partir de 13h30. C'est samedi 23 et dimanche 24 mai au gymnase Charlet. Entrée libre, renseignements et inscriptions au 06 30 99 49 46, organisé par le club d'artistes. Dimanche 24 mai, stage de danse, venue exceptionnelle de Jonathan Genvrin, professeur de la Star Academy, pour deux stages de danse. Le premier stage de 10h à midi, le deuxième stage de 14h à 16h, au gymnase donc du Tertre, adhérent à la Danse Moderne Academy, c'est 45 euros. Non adhérent à la Danse Moderne Academy, donc 50 euros. Réservation sur

0: www.loasso.com, association-danse-moderne-académie. Enfin, vous trouverez en tant que bon spécialiste de l'Internet. Samedi 23 mai, ce sera la nuit européenne des musées. De 20h à 23h, l'entrée est libre et gratuite. Au musée Charles de Bruyère, de 20h à 23h, exposition. Auguste Jacquot, artiste et lithographe. Et de 1974 à 1967, c'est comme ça qu'il a vécu. À 20h, présentation de l'exposition par le conservateur. De 20h à 23h, jeu de piste d'hier à aujourd'hui, les ancêtres de nos objets au quotidien. Et puis à 21h et 22h, visite guidée, découvrir le musée. Musée Charles Fréry, de 20h à 23h, l'exposition La forêt céleste d'Arnaud Clair et rencontre avec l'artiste. De 20h à 23h, jeu de piste, enquête au musée. Et à 20h, 21h, 22h, visite guidée dans la maison du collectionneur. Bon moment à passer donc au moment de cette nuit des musées. Et puis Auguste Jacquot, l'exposition au musée Charles de Bruyère du 18 au 24 mai. Ce sera l'exposition d'Auguste Jacquot, donc artiste et lithographe. Et l'exposition présente son fond d'atelier donné par son arrière-petite-fille quand même.
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2: Et tout juste à 6h30, vous allez pouvoir retrouver l'actualité de cette journée. Direction cette fois-ci la Haute-Saône avec le festival de randonnée 1000 pas au 1000 étangs. C'est la 23e édition cette année. Et pour ce dimanche, eh bien, vous partirez depuis Émoulières, place de la mairie, avec un grand et un petit circuit, avec une inscription à 2 euros par marcheur. Sachez que vous pouvez d'ailleurs obtenir tous les détails concernant ce grand festival qui se poursuit jusqu'au mois de juillet en allant sur le site les1000étangs.com. Avant l'actu, voici Marguerite, la bosse.

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1: L'actualité en ce vendredi, deux enfants retrouvés au Portugal, vous en avez sans doute déjà entendu parler, au bord d'une route près de Fatima. La mère est de Colmar, inconnue de la justice, son compagnon revanche un riche passé judiciaire. Tous deux ont été finalement arrêtés. Le père, quant à lui, a déposé plainte à Colmar. Réflexion sur l'avenir de la station de ski de Gérardmer. Plusieurs propositions au conseil municipal de mercredi, mais pas de décision sur la meilleure solution possible. Affaire à suivre, évidemment, ce sera rediscuté. RN57 à Saint-Nabor vers Remiremont. Il était 2h de l'après-midi hier. Un camion a été percuté par un autre qui le suivait, ainsi qu'une voiture à la bretelle de sortie. Seul le routier du premier camion a été conduit à l'hôpital pour examen de contrôle. Hier, vers 2h de l'après-midi à Rambervillers, un cycliste de 80 ans a été renversé par une voiture. Et il a été légèrement touché, mais il n'a pas eu besoin d'aller à l'hôpital. La conductrice, quant à elle, a été conduite à l'hôpital pour des examens car elle était sérieusement choquée. Les élections, traditionnellement, près des municipales, beaucoup de recours sont déposés à Nomexi, Enzel et Eloi. Tous ont été rejetés. Mickey, le chat perdu au col de la Schlourte le 4 mai 2024, a été retrouvé grâce à l'association Ramenez-moi chez moi. C'est un employé de l'hôtel du Collet qui l'a retrouvé. La famille, qui habite à plus de 5 heures de la Schlourte, va venir le chercher ce soir. Décès de Gérard Bresson, 90 ans, obsèque mardi à 14h à l'église de Gérardmer. Raymond Marcelin, 89 ans, obsèque mardi à 14h30 à l'église de la Bresse. Cécile Thirier, née Claude, du syndicat, 95 ans, obsèque mardi à 14h30 à l'église de Saint-Amé. Obsèque de Denis Giraud, samedi à 10h à l'abbatiale de Remiremont. Isabelle Pérez, 64 ans, demain samedi à 14h30 à l'abbatiale de Remiremont. Didier Grandemange, 59 ans, vendredi, donc aujourd'hui à 14h au funérarium de Vanier. Martine Daval, née Virio, 96 ans, ce vendredi à 14h30 à l'hôpital du Tillot. Claire Pierra, née Aubert, 89 ans, ce vendredi à 14h30 à l'église de la Bresse. Passons au sport avec évidemment ce soir la finale de la Coupe de France de football. Lens face à Nice, et oui, l'un des premiers du championnat face à l'un des derniers. Et puis, au Giro d'Italie, la 12e étape a été gagnée par le Belge Alec Segaert. Le Portugais Afonso Eulalio conserve toujours le maillot rouge de leader. Roland Garros, ça commence ce week-end. Arthur Fils face à Alexander Zverev et Loïs Boisson opposé à Anna Kalinskaya. Pas facile pour eux. Hugo Humbert, le Lorrain, lui est face à Adrian Manarino. La couleur du ciel, aujourd'hui du soleil de 7 à 28 degrés, demain du soleil de 11 à 31 degrés, dimanche soleil 13 à 31 degrés, lundi soleil jusqu'à 32, mardi soleil jusqu'à 32 également. Vous voyez, c'est un temps estival pour ce week-end un peu prolongé. Bonne journée.

0: Mimi Web est sur Radio des Ballons avec Eyes Closed. Et dans quelques minutes, vous avez rendez-vous avec les offres d'emploi de notre secteur vosgien. À l'occasion de la foire au beignet qui est prévue pour le 7 juin au Tillot, il va y avoir l'élection de Miss et Mister Beignet avec des lots à remporter pour les premiers. Alors vous pouvez bien sûr participer à ce rendez-vous en contactant Anime Tillot, inscription avant le 25 mai. Plus que quelques jours donc pour écrire à l'adresse animetillot88160@gmail.com. Vous pouvez également téléphoner au 06 88 07 78 15. Il chante Crash, c'est bien sûr Joseph Kamel.
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0: aussi les offres d'emploi de notre secteur vosgien.
1: La scierie Duhou, basée à Ramonchamp, est à la recherche d'un opérateur de machine. C'est pour un poste à 35 heures. Et puis, on recherche également un trieur pour un poste, là encore, à 35 heures. Alors, pour ces deux offres, vous pouvez contacter le 03 29 25 01 93 ou bien écrire à l'adresse conta@scierieduhou.fr. L'auberge des sources située au Duthème Château-Lambert est à la recherche d'un employé polyvalent de restaurant. C'est pour un job d'été, un CDD de 2 mois à 35 heures par semaine. Un poste qui est ouvert aux débutants. Alors vous pouvez vous rendre directement sur place ou bien envoyer votre CV à l'adresse auberge.d.source@gmail.com. Une entreprise de Remiremont est à la recherche d'un conseiller de vente et service après-vente multimédia pour un contrat à durée déterminée de 12 mois. Alors c'est un contrat d'apprentissage précisément qui vous est proposé pour préparer des titres professionnels d'employé commercial ou bien conseiller de vente. À noter que ce contrat d'apprentissage est ouvert à tout le monde. À Saint-Étienne, les Remiremont, un médiateur culturel est recherché pour encadrer la microfolie. Alors, c'est tout simplement un dispositif national chargé d'encourager la création artistique et de favoriser l'accès aux œuvres d'art. C'est donc un contrat à durée déterminée de 3 mois à temps partiel, 20 heures par semaine, qui vous est proposé pour ce poste, qui est ouvert aux débutants avec une formation Bac plus 2 ou équivalent. Il faut être également titulaire du permis. Pour postuler. À Arches, on recherche un technicien support informatique pour une mission intérimaire de 6 mois à 35 heures par semaine avec au moins 4 ans d'expérience et la maîtrise de l'anglais obligatoire. Une entreprise basée sur Éloie est à la recherche d'un conducteur de machines de conditionnement pour une mission intérimaire de 3 mois à 35 heures par semaine avec au moins 1 an d'expérience. La municipalité de Xertigny est à la recherche d'un chargé de communication. C'est pour un contrat à durée déterminée de 12 mois, à temps partiel, 24 heures par semaine. Pour ce poste, on vous demande au moins un an d'expérience sur poste similaire, avec également le permis B. À Gérardmer, c'est un poissonnier vendeur pour le rayon marais qui est recherché pour un remplacement. Une mission intérimaire de 4 mois à 35 heures par semaine et on vous demande un an d'expérience. Toujours sur Gérardmer, avec la société Pandore & Co, un plongeur et aide de cuisine est recherché pour un CDI à 35 heures par semaine. C'est un poste qui est ouvert aux débutants. L'atelier de Gérardmer est à la recherche d'un cuisinier pour un poste en CDI à 39 heures par semaine, à pourvoir dès le 15 juin et avec au moins un an d'expérience.
0: Vous pouvez nous transmettre gratuitement vos offres à l'adresse contact@radiodesballons.com.

Swim, le titre du groupe BTS. Brayson chantera tout à l'heure avec sa sœur Miley Cyrus. Mais avant cela, je vous rappelle qu'il y a le marché aux puces et de l'artisanat proposé par le comité des fêtes du Ménil pour ce lundi de Pentecôte. Ça sera donc sur le secteur de la familiale de 6h à 18h. Entrée libre, hein, bien sûr, pour le public. Concernant les exposants, vous pouvez encore vous renseigner au 06 51 55 06 12. Et c'est Lara Fabian qui est avec nous. Je veux danser.

Comme chaque vendredi soir, juste après cette émission, à partir de 20h sur Radio des Ballons, vous allez pouvoir retrouver la Black Music avec vos deux émissions, le Funk Anthology et le Groovy Sound. Voici maintenant ce titre de Lucas, Y'a quoi ?

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MAIN nous proposait son titre Night at the Opera. Jeanne, bonjour, vous allez pouvoir l'écouter, peut-être aussi la découvrir d'ici quelques minutes sur Radio des Ballons. Mais tout de suite, eh bien, une information qui concerne l'aide communale de rentrée scolaire qui est proposée aux collégiens du TIO, domiciliés au TIO. Eh bien, cette aide est donc renouvelée pour une nouvelle année avec un montant de 50 euros. Sachez qu'il y a plusieurs conditions et des formulaires qui sont à remplir. Vous pouvez d'ailleurs les retirer directement à l'accueil de la mairie. Et une fois remplis, vous devrez les remettre à nouveau en mairie pour le vendredi 29 mai. Dernier délai.

finir par en rire. Vous venez d'écouter Jeanne Bonjour sur Radio des Ballons. Dans quelques minutes, il y aura le duo Zao MC Solar. À la médiathèque du Tillot, le spectacle Je t'attendant vous sera proposé le vendredi 29 mai à partir de 20h. Ce sera avec la compagnie des Insupportés. Il vous présente cette pièce dans le cadre du festival Le Temps des Meufs. Alors, ce spectacle, c'est l'histoire d'une clown délaissée par l'amour. Elle sera accompagnée de quelques notes de piano. Alors, un spectacle avec un humour absurde parsemé de douceur à découvrir dès l'âge de 8 ans. Il y a une petite entrée payante. Vous pouvez d'ailleurs vous inscrire sur Hello Asso. Il y aura également une restauration à partir de 19h au profit de l'association Les Fêlés du Local. Et pour en savoir plus, n'hésitez pas à vous renseigner directement auprès de la médiathèque.

LNCO avec le titre Bye Bye. Vous êtes à l'écoute de Radio des Ballons et direction Épinal avec la 15e édition du festival Afrisson qui vous sera proposé à l'esplanade de la Maison Romaine le 30 mai à partir de 15h30 et jusqu'au bout de la nuit. Alors c'est un festival entièrement en entrée libre. Vous allez pouvoir retrouver des spectacles, Poil à gratter et puis les contes de Myrtille, de la chanson et plusieurs artistes sur scène avec les Chanko, Damage Case, Rosalie, Supreme Tiger Simon, avec également la présence d'un village associatif, buvette et restauration avec plusieurs plats qui vous seront proposés. Vous pouvez d'ailleurs obtenir plusieurs infos en allant directement sur la page Facebook de Festival Afrisson.

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This is avec Kid Cudi sur le titre Try, Try, Try. Juste avant de retrouver la sélection télé de ce vendredi soir, je vous annonce un concours de belote proposé par le club de foot, le FC Saint-Maurice-Fraisse, qui d'ailleurs cette année fête ses 80 ans. Et ce concours de belote est prévu pour le samedi 30 mai à partir de 19h à la salle des fêtes de Fraisse. Il y aura pas mal de lots à gagner, buvettes, restauration sur place. Ça sera 16€ par équipe. Inscription au 06 47 20 34 48. Voici In The Stars, le nouveau Rolling Stones.

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1: Nos coups de cœur télévisés en ce vendredi, France 2 Sport, avec à 21h10 le match Lens-Nice. C'est la finale de la Coupe de France. Large vainqueur de Toulouse au tour précédent, 4-1. Le Racing Club de Lens, les 100 et or, eh bien, rencontre en finale de la Coupe de France l'OGC Nice, vainqueur surprise de Strasbourg à la Méno, 2-0, grâce à un doublé de son homme en forme, Eli Wahl, ancien attaquant lensois, arrivé de Francfort au mercato hivernal, comme par hasard. Alors, évidemment, ce match va trouver un OGC Nice qui est très mal placé en championnat de France, mais on ne peut pas tout avoir, hein, nous verrons bien. Et à 23h20, ça continuera avec Taratata 100% live, présenté par, bien sûr, Nagui, avec Christophe Maé, Demo Kennedy, Gaëtan Roussel. Alors attention, parce que l'horaire est sous toute réserve, si des fois il y a prolongation, etc., j'en passe des meilleurs, l'horaire pourrait être sérieusement modifié. On en restons dans le sport, puisque France 4 propose à 20h50 Montpellier-Ulster. C'est en rugby cette fois, c'est la Challenge Cup, la finale. Tombeur dans la douleur, 18-12 des Dragons RFC en demi-finale au Septéo Stadium de Montpellier. Héros Rugby vise un nouveau sacre en finale du Challenge Cup face aux Irlandais de l'Ulster, vainqueur des Anglais d'Exeter au tour précédent par 29-12. Et changeons de sujet. Ah ben non, il y a du basket. Avec l'Euroleague, demi-finale à 20h40 sur l'équipe. Retrouvez donc cette Euroleague à partir de cet horaire-là. Et puis sur France 5, on change de sujet cette fois avec The Old Oak, le film de Ken Loach avec Dave Turner et Ebla Marie. Et c'est Ballantyne qui est le propriétaire du Old Oak, un pub situé dans une petite bourgade du nord de l'Angleterre. Il y sert quotidiennement les mêmes habitués des œuvrés pour qui l'endroit est devenu le dernier lieu où se retrouver. L'arrivée de réfugiés syriens va créer des tensions dans le village.
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Il faudrait que pleuve l'amour avec Pascal Obispo et Francis Cabrel. Le groupe Muse sera avec nous tout à l'heure. Vous écouterez également Théodora. Et on poursuit sur Radio des Ballons avec une course cycliste. C'est le Tour des Vosges qui va passer par le Tillot le samedi 30 mai entre 9h et 15h. Alors vous allez pouvoir venir encourager les cyclistes bien sûr qui passeront avenue de la Résistance, rue de la Favée, rue du Vaxeux et au niveau de la Voie Verte. Alors forcément, il y aura aussi quelques perturbations au niveau de la circulation routière.

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Et avant de retrouver Théodora pour Miss Kitoko, je vous rappelle cette exposition ouvrière des vies vosgiennes qui vous est proposée actuellement au musée du textile de Ventron, visible jusqu'au 31 mai. Une exposition qui est prêtée par le conseil départemental des Vosges.

New Religion, le son de Bibi Rexha. Le vendredi 5 juin, il va y avoir des portes ouvertes au collège Jean Montémont à Rue-sur-Moselle. Ce sera de 17h à 21h, avec plusieurs animations assurées par les profs et les élèves. Il y aura par exemple un escape game, un jeu, mini-ferme. Vous pourrez bien sûr découvrir tout l'établissement. Avec en plus de ça, eh bien, un marché des producteurs locaux, présence aussi d'un food truck et d'un glacier. Et ce sera ouvert à tous.

Je pense à vous, nous étions avec Pierre Damard. Et c'est bientôt la fin de cette émission sur Radio des Ballons. Il y a encore un bon rendez-vous qui vous est proposé, puisque comme chaque vendredi entre 20h et minuit, la Black Music s'invite sur la station avec les sonorités soul, disco, funk, groove, R&B. Bref, un beau programme avec vos deux émissions phares. Tout d'abord, le Funk Anthologie, ça sera avec DJ Vibe. Et puis à 22h, vous retrouverez aussi Bob Scherer pour le Groovy Sound. Alors, excellente soirée avec Radio du ballon. On se retrouve bien sûr demain. On va finir avec ce titre de Scone Sokola, Ma folie.

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2: Bonjour les filles, bonjour les garçons, bienvenue sur le Funk Anthology. Vous écoutez DJ Vibe comme chaque semaine, The Classic to Very Raw Records.

solide. Album de la semaine sur le Funk Anthology. System. À suivre sur le meilleur du son des années 80, le Luther Vandross, et tout de suite l'ultra remix de Evasions.

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Vous écoutez le Funkontology by DJ Vibe de Classic to Very Rare Records. À l'instant, nous avions Brother Johnson, teaser, précédé de Cayenne. À suivre le Brick, et tout de suite, Breakwaters.

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System, album de la semaine Atlantic Records sur le Funk Anthology. Il est temps pour l'équipe de vous quitter. On se retrouve la semaine prochaine pour de nouvelles aventures Made in 80. Salut à tous!

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1: Bienvenue dans l'univers magique du vinyle. Arges Jazz Funk School débute avec Camouflage, featuring Misty, extrait de Disco Symphony. Nous écoutons Fisting. Excellent programme.
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À l'instant, Fatback Band, Midnight Freak, extrait de Man with the Band. En 1977, écrit par Bill Curtis, John Raymond Flipping. Voici Javaro, We Got a Woman, à la basse et à l'écriture, Barry Blue, en 1980 sur Capitol Records. Si vous venez nous rejoindre, vous écoutez RGS Jazz Funk Soul avec Captain Boogie Bob.

instant Nia Garvey. Take your time. 12 DJ Mixes. Voici 7C sur Glad Record. Three into Gold. Écrit par Bob Crew, David Randell, produit par mon ami Ray Martinez.

Voici Melba Moore, extrait de Burn, Night People, en 1979, sur Epic Records. Check it out.

première balade du programme, Gévérou. Love is Running.

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1: À l'instant Promises, Wild Rift Away sur Columbia Records, composé essentiellement par Charles Aznavour. Voici Camouflage featuring Misty. Take a Ride, produit par le regretté Meco Monardo.

À l'instant, c'est hypnotique. Girl, you know that I love you. En 1973, sur Reprise Records. Voici Sandra Simon and Simon Side. Mama, can you meet the 615 sur Atco Records.

0: Ravi d'avoir passé ces moments musicaux en votre compagnie. On va se quitter avec Peebo Bryson, Spread Your Wings sur Capitol Records. On se retrouve la semaine prochaine. Même canal, même horaire, même antenne. Bye bye.
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